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2: Bonsoir à tous. L'ambiance cet après-midi à Lens qui fête le retour de ces joueurs qui ont ramené la Coupe de France. Ils ont défilé cet après-midi dans un bus en impérial dans les rues de la ville aux couleurs sang et or avant d'être acclamés par la foule devant l'hôtel de ville pour la présentation du trophée. 35 personnes ont été interpellées en marge de la finale de la Coupe de France entre Lens et Nice au Stade de France. 26 gardes à vue pour violence, détention d'artifices ou encore port d'armes prohibées. Malgré ces incidents, la soirée s'est globalement déroulée sans débordement. Le ministre israélien de la Sécurité nationale est désormais interdit de territoire français, une décision qui intervient après la diffusion d'une vidéo qui montre des militants de la flottille pour Gaza, dont des Français, humiliés et menottés. La France avait déjà convoqué l'ambassadeur israélien ces derniers jours. Véronique Sanson, hospitalisée d'urgence après une infection respiratoire aiguë, la chanteuse de 77 ans a dû annuler son concert ce soir au festival Arog de Saint-Brieuc. Ses prochaines dates restent pour le moment maintenues. L'ancien champion du monde de Formule 1, Alain Prost, a été agressé lors d'un violent cambriolage à son domicile en Suisse. Le pilote français de 71 ans aurait été légèrement blessé à la tête. Les auteurs, toujours recherchés, auraient également forcé un membre de sa famille à ouvrir un coffre-fort. À Reims, 8 personnes ont été blessées, dont 2 gravement, pendant un rassemblement illégal de tuning la nuit dernière. Une voiture a foncé dans plusieurs participants. Le conducteur a été arrêté. Une enquête est ouverte. La Ligue des droits de l'homme et la CGT Spectacle attaquent Canal+ devant la justice. Elle reproche à la chaîne et à son président, Maxime Saada, des propos qui visent les signataires d'une tribune anti-Bolloré. Les associations dénoncent une possible discrimination professionnelle envers certains artistes et techniciens. La Palme d'Or du Festival de Cannes sera remise ce soir dès 20h15 lors de la cérémonie de clôture. Parmi les favoris de cette édition, Minotaur du réalisateur russe Zviagintsev, qui revient souvent dans les pronostics. Ce thriller politique sur fond de guerre en Ukraine et de tensions en Russie impressionne une partie de la critique internationale. Et puis la nuit européenne des musées ce soir partout en France. À Paris, le Louvre, le musée d'Orsay ou le centre Pompidou ouvrent gratuitement en nocturne avec des concerts ou des performances et des visites immersive. Partout dans le public, de nombreuses animations insolites sont aussi proposées, comme des visites à la torche, des escape games ou des bals costumés. Bonne soirée à tous.

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2: Et en ce dimanche 24 mai, bonne fête aux Donatiens. Les Béliers, votre situation financière est plutôt bonne.
3: Taureau, c'est le moment de profiter de chaque moment avec légèreté et spontanéité.
4: Les Gémeaux, le secteur professionnel est assez mal aspecté aujourd'hui.
5: Les

0: maximum de diplomatie. Les Sagittaires, votre sensualité et votre envie d'aimer se réveilleront d'un seul coup. Les Capricornes, en famille, la vie quotidienne sera émaillée de moments de joie partagée de tendresse. Les Verseaux en couple, vous vous chamaillerez au sujet de la destination de vos prochaines vacances. Les Poissons, enfin, vous aurez l'art de maintenir un climat douillet et tendre dans votre foyer. Bonne journée et à demain.
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2: Bonjour, bonjour à tous. Dans l'actualité, c'est une première pour un mois de mai en France. Le Finistère a été placé en vigilance jaune canicule par Météo France aujourd'hui. Une alerte qui n'a jamais été activée aussitôt dans l'année. Le thermomètre doit grimper jusqu'à 32 degrés à Brest, 33 à Quimper cet après-midi en raison d'un dôme de chaleur exceptionnel. Ils ont ratissé 56 hectares. Près de 300 bénévoles ont participé hier à la première battue pour retrouver Manon Relando à Saint-Étienne-de-Montluc, près de Nantes. Malgré la chaleur, les volontaires ont tenté de retrouver l'éleveuse de 31 ans disparue depuis le 27 mars. Son conjoint, suspecté du meurtre, a été arrêté fin avril en Algérie et placé en détention. Les Français continuent de mettre de l'argent de côté. Les livrets d'épargne réglementés atteignent un niveau record, 700 milliards d'euros, Jacques Terrance.
3: Oui, près de 700 milliards d'euros sont désormais placés sur les livrets A, livrets développement durable ou livrets d'épargne populaire. Un record selon la Caisse des dépôts. Mais dans le détail, les habitudes commence à changer. Le livret A, par exemple, a enregistré en 2025 sa première décollecte. Depuis 10 ans, les Français ont retiré plus d'argent qu'ils n'en ont déposé. La baisse des taux explique en partie ce recul. Résultat, une partie de l'épargne se déplace vers d'autres placements, et notamment l'assurance vie, jugée plus attractive.
2: Merci Jacques. Vers la fin du conflit au Moyen-Orient, un accord entre les États-Unis et l'Iran a été largement négocié. C'est ce qu'ont affirmé Washington et Téhéran. Ce protocole en 14 points prévoit notamment la réouverture du détroit d'Ormuz et la levée du blocus américain. Un accord qui doit encore être finalisé. Fusillade à Washington, près de la Maison-Blanche hier soir. Un homme de 21 ans a ouvert le feu contre un poste de contrôle de sécurité avant d'être abattu par le Secret Service. Un passant a été blessé. Donald Trump se trouvait sur place, mais lui n'a rien. Le tireur présumé souffrait de troubles mentaux. En rugby, l'Union Bordeaux-Bègles conserve sa couronne européenne. Les hommes de Yannick Bru ont écrasé les Irlandais du Leinster 41-19 hier en finale de la Champions Cup à Bilbao. Il s'agit du deuxième titre consécutif pour Bordeaux, toujours en lice pour le doubler avec le top 14. Et puis c'était la clôture du 79e Festival de Cannes hier soir, et c'est le film Fjord qui a reçu la Palme d'Or. C'est la deuxième récompense pour son réalisateur, Christian Mungiu. Le Grand Prix lui revient au Russe Andrei Zviagintsev pour Minotaure. Côté français, Emmanuel Mar décroche le prix du scénario avec Notre Salut. Virginie Efira est sacrée meilleure actrice ex aequo. Très bonne journée à tous.

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2: Et en ce dimanche 24 mai, bonne fête aux Donatiens. Les Béliers, votre situation financière est plutôt bonne.
3: Taureau,
2: c'est le moment de profiter de chaque moment avec légèreté et spontanéité.
3: Gémeaux, le secteur professionnel est assez mal aspecté aujourd'hui.
2: Les

Votre sensualité et votre envie d'aimer se réveilleront d'un seul coup. Les Capricornes, en famille, la vie quotidienne sera émaillée de moments de joie partagés, de tendresse. Les Verseaux, en couple, vous vous chamaillerez au sujet de la destination de vos prochaines vacances. Les Poissons, enfin, vous aurez l'art de maintenir un climat douillet et tendre dans votre foyer. Bonne journée et à demain.

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2: Bonjour, bonjour à tous. Dans l'actualité, c'est une première pour un mois de mai en France. Le Finistère a été placé en vigilance jaune canicule par Météo France aujourd'hui. Une alerte qui n'a jamais été activée aussi tôt dans l'année. Le thermomètre doit grimper jusqu'à 32 degrés à Brest, 33 à Quimper cet après-midi en raison d'un dôme de chaleur exceptionnel. Ils ont ratissé 56 hectares. Près de 300 bénévoles ont participé hier à la première battue pour retrouver Manon Relandeau à Saint-Étienne-de-Montluc, près de Nantes. Malgré la chaleur, les volontaires ont tenté de retrouver l'éleveuse de 31 ans disparue depuis le 27 mars. Son conjoint, suspecté du meurtre, a été arrêté fin avril en Algérie et placé en détention. Les Français continuent de mettre de l'argent de côté. Les livrets d'épargne réglementés atteignent un niveau record, 700 milliards d'euros, Jacques Terrance.
3: Oui, près de 700 milliards d'euros sont désormais placés sur les livrets A, livrets développement durable ou livrets d'épargne populaire, un record selon la Caisse des dépôts. Mais dans le détail, les habitudes commence à changer. Le livret A, par exemple, a enregistré en 2025 sa première décollecte. Depuis 10 ans, les Français ont retiré plus d'argent qu'ils n'en ont déposé. La baisse des taux explique en partie ce recul. Résultat, une partie de l'épargne se déplace vers d'autres placements, et notamment l'assurance vie, jugée plus attractive.
2: Merci Jacques. Vers la fin du conflit au Moyen-Orient, un accord entre les États-Unis et l'Iran a été largement négocié. C'est ce qu'ont affirmé Washington et Téhéran. Ce protocole en 14 points prévoit notamment la réouverture du détroit d'Ormuz et la levée du blocus américain. Un accord qui doit encore être finalisé. Fusillade à Washington, près de la Maison-Blanche hier soir. Un homme de 21 ans a ouvert le feu contre un poste de contrôle de sécurité avant d'être abattu par le Secret Service. Un passant a été blessé. Donald Trump se trouvait sur place, mais lui n'a rien. Le tireur présumé souffrait de troubles mentaux. En rugby, l'Union Bordeaux-Bègles conserve sa couronne européenne. Les hommes de Yannick Bru ont écrasé les Irlandais du Leinster 41-19 hier en finale de la Champions Cup à Bilbao. Il s'agit du deuxième titre consécutif pour Bordeaux, toujours en lice pour le doublé avec le top 14. Et puis c'était la clôture du 79e Festival de Cannes hier soir, et c'est le film Fjord qui a reçu la Palme d'Or. C'est la deuxième récompense pour son réalisateur, Christian Mungiu. Le Grand Prix lui revient au Russe Andrei Zviagintsev pour Minotaure. Côté français, Emmanuelle Mar décroche le prix du scénario avec Notre Salut. Virginie Efira est sacrée meilleure actrice ex aequo. Très bonne journée à tous.
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2: Et en ce dimanche 24 mai, bonne fête aux Donatiens. Les Béliers, votre situation financière est plutôt bonne.
3: Taureau,
2: c'est le moment de profiter de chaque moment avec légèreté et spontanéité.
3: Les Gémeaux, le secteur professionnel est assez mal aspecté aujourd'hui.
2: Les Cancers, vous serez attentionnés et prévenants envers vos proches qui vous

Votre sensualité et votre envie d'aimer se réveilleront d'un seul coup. Les Capricornes, en famille, la vie quotidienne sera émaillée de moments de joie partagée de tendresse. Les Verseaux en couple, vous vous chamaillerez au sujet de la destination de vos prochaines vacances. Les Poissons, enfin, vous aurez l'art de maintenir un climat douillet et tendre dans votre foyer. Bonne journée et à demain.

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2: Bonjour, bonjour à tous. Dans l'actualité, enquête ouverte à Échirolles, en Isère, après la découverte d'un corps calciné ce matin. Les pompiers ont été appelés vers 5h30 donc pour intervenir sur un feu de véhicule dans le quartier du village olympique. Et c'est durant l'intervention qu'ils ont retrouvé le cadavre à l'intérieur. Les premières constatations sont en cours. Un adolescent de 17 ans tué à coups de couteau hier soir dans un camping de Villevaudet en Seine-et-Marne. Deux personnes se sont introduites dans un camping pour l'agresser avant de prendre la fuite. Un suspect, un mineur du même âge, a été interpellé en Seine-Saint-Denis. Un drame sur fond de rivalité amoureuse, d'après le parquet de Meaux. Une affaire qui n'est pas sans rappeler celle des viols de Mazan. 25 ans de prison, voilà la peine prononcée hier contre Guillaume Bouchy, qui comparaissait devant la cour d'assises des Alpes de Haute-Provence. Il a été reconnu coupable de viol, acte de torture et proxénétisme sur son ex-compagne entre 2015 et 2022 à Manosque. Cette condamnation s'accompagne d'une période de sûreté de 16 ans et demi. Il a maintenant 10 jours pour faire appel. Le gouvernement veut fixer un âge minimum pour passer le bac. Le plus jeune candidat cette année n'a pas encore 10 ans. Le ministre de l'Éducation l'assure. Certains enfants sont préparés beaucoup trop tôt. Première épreuve du bac général, la philo, dès le 15 juin. Avant, on aura les épreuves anticipées de français et de maths pour les premières. Et gare à la triche, les chiffres sont en hausse. 560 cas au bac 2024. Certains ne sont pas prêts à prendre le risque.
3: Vous, ça vous est jamais venu à l'idée justement de tricher au bac ?
4: Non, pas du tout. Je pense parce que j'avais le besoin de mériter aussi la note que j'allais recevoir. Donc voilà. Puis même, j'aimais les matières que je faisais, donc ça allait.
5: Je trouve que c'est trop risqué. C'est 5 ans d'interdiction d'examen. On ne peut pas passer donc certes son bac, mais après, il y a les études supérieures, il y a le code, le permis. Il y a plein d'examens qu'on ne peut pas passer. C'est trop risqué sur une simple épreuve de 4 heures.
3: C'est trop stressant. Et puis, il y a aussi ce truc de se dire à sa mère, « Maman, j'ai triché au bac. Si on se fait prendre, c'est... » Je pense, niveau déception, c'est un peu compliqué.
2: Voilà des propos recueillis par Myline Desbac. Un homme abattu après avoir ouvert le feu près de la Maison Blanche hier soir à Washington. Le tireur de 21 ans a visé un poste de contrôle de sécurité alors que Donald Trump lui se trouvait à l'intérieur. Le président américain est indemne, mais un passant a été blessé. Et puis en foot, pas de 9e couronne européenne pour les Lyonnaises. L'OL s'est lourdement incliné 0-4 face au FC Barcelone hier soir en finale de la Ligue des Champions. Voilà pour l'essentiel de l'actualité. Très bonne journée à tous.

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1: Eh bien, bonjour à toutes, bonjour à tous. Ravi de vous retrouver en direct sur les ondes de Variance FM. C'est Jérémy et je vous accompagne pour un tout nouveau numéro de l'émission Les Acteurs du Bal. L'émission qui vous permet deux dimanches par mois de découvrir des musiciens et des accordéonistes passionnés qui font la joie de vos bals musettes, bien évidemment. Comme depuis le début de la saison, on a pu recevoir pas mal de monde, vous l'avez remarqué, qui sont issus de différents univers de l'accordéon. Certains jouent en acoustique, d'autres en numérique. Certains ont un univers un petit peu différent de l'accordéon traditionnel. D'autres préfèrent le bal d'autrefois avec la cabrette, la vielle. Aujourd'hui, nous avons quelqu'un qui sillonne un peu la France, c'est vrai, mais qui est très souvent présent au dancing La Belle Époque à Puy-Guillaume. Et c'est pour ça qu'on est ravis de pouvoir l'accueillir, de pouvoir partager ses moments de vie avec lui. Il s'agit de Yannick Lébreau.

0: C'est par le commencement, Yannick, j'ai envie de dire. Commençons par vos débuts. Alors, à quel âge avez-vous commencé d'un instrument? Et justement, comment ça vous a pris justement de vous lancer dans le monde de la musique?
1: J'ai commencé à l'âge de 7 ans. Donc après, mes parents m'ont demandé qu'est-ce que vous voulez faire comme activité. Donc, avec ma sœur et moi, donc on a voulu faire de l'accordéon tous les deux. On a attaqué tous les deux. Donc, avec notre prof Jean-Claude Milly, qui est maintenant décédé. Et je pense beaucoup à lui. Voilà. Et donc voilà. Donc après les balles, je les ai commencées à 15 ans. Donc, et ça continue quoi. Et intermittent depuis 2012. Voilà.
0: D'accord. Ah oui, donc ça vous a pris quand même assez jeune.
1: Ah oui.
0: Et c'est une passion, voilà, mordante. C'était vraiment quelque chose par lequel vous étiez passionné à fond depuis tout jeune.
1: C'est ça.
0: D'accord. Et alors, du coup, lorsque vous vous êtes lancé dans le monde de la musique, est-ce que c'était immédiatement l'accordéon qui vous a intéressé ou est-ce que vous étiez peut-être aussi intéressé par d'autres instruments éventuellement?
1: Non, ça a été l'accordéon. Et donc, à mes débuts, on était dans un groupe folklorique, donc on dansait aussi à la bourrée du Carlades de Vic-sur-Serre. Voilà, donc bon.
0: Ah oui,
1: c'est
0: d'accord.
1: Un virus global, quoi.
0: Et aujourd'hui, donc, vous êtes passé sur un registre beaucoup plus large. Vous avez commencé avec le folklore et maintenant, vous faites plein de choses.
1: Voilà, c'est le bal, le bal musette, voilà.
2: D'accord. Voilà. Et alors, du coup, comment vous êtes-vous formé à l'accordéon?
0: Est-ce que vous avez été autodidacte? Est-ce que vous avez eu des professeurs que vous pouvez peut-être d'ailleurs saluer à travers les ondes aujourd'hui?
1: Mais Jean-Claude Milly, voilà, qui est décédé, qui a joué avec Didier Malvezin, Sylvie Noge, voilà, et bien d'autres. Et après, donc, j'ai beaucoup d'oreilles, donc, je continue à prendre d'oreilles, beaucoup.
0: Oui,
1: voilà.
0: donc, l'oreille musicale, c'est important, voilà. Ça permet d'apprendre tous les jours, j'imagine.
1: Un petit peu plus.
0: Effectivement. Et alors, est-ce que vous aviez des personnes dans votre famille qui étaient aussi passionnées de musique et qui vous auraient peut-être un petit peu poussé aussi vers ce domaine?
1: S'il y en a eu, c'est à l'époque de Georges Cardourné ou Martin Keila, mais on n'a pas fait de recherche et ça partirait de là, je pense.
0: D'accord.
1: Voilà, d'après ce que, oui, les retombées que j'avais. Voilà.
0: D'accord, donc de la famille plutôt lointaine, proches.
1: Ouais. D'accord. Très lointaine, voilà.
0: Et du coup, comment le fait de jouer de l'accordéon a-t-il été perçu, vous, par votre entourage, notamment par vos amis quand vous étiez tout jeune? Parce que c'est vrai que l'accordéon, quand on se lance comme ça, bon, c'est un instrument qui est plaisant, c'est vrai.
1: C'est ça.
0: Mais par les copains à l'école, parfois, il peut y avoir quelques moqueries.
1: C'est ça. Donc, je me suis dit un jour, je pense qu'il y aura un revers de médaille, voilà.
0: Ah, voilà. Et oui.
1: Et je pense que c'est l'actualité, voilà.
0: Et oui, parce qu'aujourd'hui, vous avez réussi finalement dans votre passion.
1: Tout à fait.
0: Et c'est chouette.
1: Et pourvu que ça dure.
0: Pourvu que ça dure, exactement. Et alors, justement, est-ce que vous avez peut-être aujourd'hui un petit regret, puisque vous vous êtes lancé à fond dans l'accordéon? Est-ce que vous vous dites, j'aurais pu aussi jouer cet instrument-là, c'est vrai, tenter peut-être la trompette ou autre chose?
1: Mais oui, un petit regret parce que, enfin bon, dans un sens, j'avais le cabretaille qui habitait à côté de chez moi, Louis Rispal, et qui est décédé, donc il voulait m'apprendre la cabrette avant de décéder, mais bon, voilà.
0: Ah, vous n'avez pas
1: mais
0: pu
1: bon,
0: l'apprendre.
1: Mais bon, coup. Avec le numérique, on l'a aussi, donc bon. On peut faire tous les instruments, donc ça me console.
0: Et oui, bien sûr, je comprends, effectivement, tout à fait. Et alors, est-ce que dans le monde de l'accordéon, vous avez des mentors, des personnes qui vous ont vraiment beaucoup inspiré, peut-être des grandes têtes de l'accordéon qu'on entend encore aujourd'hui d'ailleurs sur nos ondes?
1: Ah ben tout à fait, après les premiers, de toute façon, c'est Verschuren, après voilà, Marcel Azola, tout ça, les anciens, donc après les nouveaux, bien sûr, on va passer à Prévost, on va passer à Malvezin, Sabi, Castanier, voilà.
0: Toutes
1: Jean-Marc
0: ces, toutes
1: de Worms,
0: ces têtes.
1: Bon, c'est, voilà.
0: C'est toutes ces têtes bien connues, effectivement.
1: C'est ça.
0: Non, mais c'est bien d'avoir des mentors aussi, des personnes qui sont là pour tout simplement pour vous guider aussi vers le monde de l'accordéon et vous dire, j'ai envie d'être un petit peu comme eux.
1: C'est ça.
0: Alors, Yannick, pour commencer à vous découvrir un petit peu, je vous propose, puisque vous êtes muni de votre accordéon, de jouer un morceau en direct. Est-ce que vous êtes d'accord?
1: Bien sûr.
0: Alors, qu'est-ce que vous nous proposez pour commencer?
1: Bien, Revoir mon pays, une composition de Louis Rispal, voilà.
0: Eh ben, revoir mon pays, voilà. Ben, justement, n'allez pas le revoir tout de suite.
1: Je le reverrai ce soir.
0: Vous le reverrez ce soir, oui, parce que là, vous êtes bien occupé avec nous. Vous avez déjà cette émission à nos côtés jusqu'à midi, puisque voilà. Vous allez aussi rester dans l'accordéon du dimanche. Mais, et puis, vous avez ce thé dansant cet après-midi voilà. À la belle époque. Du coup, vous restez bien ici, dans notre pays à nous.
1: Tout à fait.
0: Pendant toute cette belle journée de dimanche. Yannick, je vais donc vous laisser le micro pour que vous puissiez nous interpréter ce morceau en direct. Et puis, je rappelle à nos auditeurs que nous sommes ensemble

jusqu'à 10h dans les acteurs du bal et ensuite vous aurez votre émission de dédicace. Alors attention, je prépare le micro et je vous propose bien tout simplement de débuter tout de suite.

0: Ah, qu'il est beau ce pays.
1: Merci beaucoup.
0: Eh ben vous savez quoi, on l'apprécie beaucoup votre pays, hein, pour le coup.
1: Ah,
0: hein. On y reviendra, je crois. Effectivement, c'est le genre de pays qu'on aime, c'est sûr, sur les ondes de Variance FM, avec ce beau morceau d'accordéon qu'on vient d'entendre en direct et qui était joué par Yannick Lébrot. Alors Yannick, on va continuer tranquillement à aborder votre parcours. On est toujours un petit peu sur vos débuts finalement. Alors est-ce que vous vous souvenez des tout premiers morceaux que vous avez interprétés à l'accordéon? Et si oui, bah quels étaient-ils?
1: Avec plaisir des bois. Sûrement peut-être en clair de la lune, voilà, tout simplement, enfin, oui, des morceaux comme ça, bien connus.
0: Donc plaisir des bois, vous dites, c'est ça?
1: Oui.
0: Au clair de la lune?
1: Ouais.
0: Des trucs un peu simples finalement?
1: Oui, tout à fait, tout à fait.
0: D'accord. Et alors, qu'est-ce que vous appreniez quand vous commenciez également, des morceaux très classiques, ou est-ce que vous tentiez dans des trucs un petit peu plus originaux parfois?
1: Oh, classique, dans le... Ouais, musette classique, voilà, tout à fait.
0: Des choses très simples.
1: Oui,
0: mais c'est
1: voilà.
0: Bien de commencer par des choses qui sont faciles aussi.
1: Voilà,
0: hein,
1: tout à fait.
0: De pas se lancer dans des trucs trop fous,
1: c'est
0: effectivement.
1: Ça. Progressif.
0: Et alors, vos premières expériences, est-ce que vous pouvez nous en parler? Premières expériences de bal, notamment. Qu'est-ce que c'était, ces premières expériences? Où est-ce que vous étiez? Surtout, bah, quel a été votre ressenti? J'imagine que c'était quelque chose de particulier à l'époque, hein.
1: Et oui, parce que je ne conduisais pas à l'époque, donc bien sûr mes parents m'accompagnaient, voilà, donc c'est des souvenirs lointains bien sûr. Voilà, et l'expérience fait que, voilà, aujourd'hui...
0: Et alors du coup, c'était devant quel type de public que vous jouiez à l'époque, quand vous vous êtes lancé? C'était...
1: Oh, tout chaque, enfin, voilà, comme maintenant aussi, quoi. Ouais.
0: Vous vous souveniez de l'endroit? C'était une salle des fêtes? C'était un lieu particulier?
1: Le premier, je ne me souviens pas. Je pense que c'était dans l'été dansant, oui, je pense, oui.
0: Oui, donc vous avez commencé l'été dansant très jeune.
1: Oui, voilà, très jeune.
0: Ouais. D'accord. Ah ouais, une sacrée expérience du coup pour vous.
1: Oui, c'est ça.
0: Puis j'imagine qu'on a quand même un petit stress quand même quand on est tout jeune, quand on est un enfant comme ça, se retrouver devant un public, c'est fou.
1: Tout à fait.
0: Et alors l'accordéon, c'était aussi des entraînements à la maison, j'imagine,
1: oui,
0: avec les parents?
1: Eh oui, un petit peu. Et ma sœur à l'époque, oui. Voilà.
0: Et ça mettait de l'ambiance dans la maison?
1: Un petit peu, bien sûr.
0: Et pour vous, justement, voilà, c'était un moment de partage, j'imagine, avec toute la famille?
1: Et oui, avec mes grands-parents. Voilà, tout à fait aussi.
0: Et oui, les grands-parents étaient contents parce qu'ils retrouvaient aussi un petit peu la musique traditionnelle qu'ils aimaient. Bah oui, forcément, tout à fait. Et alors, par rapport à ces premières expériences de bal, donc j'imagine que vous aviez une certaine envie de jouer, voilà. Est-ce qu'aujourd'hui l'envie est la même? Est-ce que vous avez toujours ce même ressenti devant un public?
1: Tout à fait. Et pour moi, je dirais, c'est la passion qui continue, parce qu'après, je vois, on fait plusieurs départements, donc pour moi, j'ai l'impression que je pars en vacances tout en jouant, quoi.
0: Voilà, oui, quoi. Bah, bien sûr, quand on est accordéoniste, c'est un peu ça,
1: comme
0: effectivement.
1: Comme ce matin, le soleil, ben, voilà, j'ai l'impression que je pars en vacances, voilà.
0: Mais c'est chouette, c'est les vacances toute l'année.
1: Presque.
0: Voilà, c'est très bien, vous avez raison.
1: Et alors, la vie comme ça.
0: Vous voyagez un peu partout, alors est-ce que vous pouvez nous en dire plus sur les lieux dans lesquels vous jouez? Vous jouez partout en France ou est-ce que vous êtes plutôt sur le centre de la France principalement?
1: Sur le centre, les 10 départements autour, quoi, voilà. Ouais. Tout l'Auvergne, les 4 de l'Auvergne, et après le Tarn... L'Aveyron, bien sûr, le Lot, la Corrèze, après, qu'est-ce qu'il y a? La Dordogne, et non, la Lozère, non, pas encore.
0: Ah, peut-être que ça viendra.
1: Voilà.
0: Et pourquoi pas?
1: Voilà, tout à fait. Et la Creuse, là, j'ai été demandé pour la Creuse, voilà. Donc,
0: et des voyages un petit peu ou pas du tout?
1: Et les voyages en Espagne, sûrement peut-être l'année prochaine, au mois d'octobre, repartir d'Espagne, et avec Xavier qui m'a proposé éventuellement peut-être de partir ensemble, donc peut-être faire gare sur ici pour, voilà.
0: Et pourquoi pas?
1: Voilà, il m'a proposé ça la dernière fois, donc à voir.
0: Et oui, voilà. Donc Xavier, donc de la belle époque,
1: voilà.
0: Vous voyez le fameux Xavier que vous retrouvez tous les dimanches, donc, et tous les mercredis et vendredis également.
1: C'est ça,
0: donc
1: aussi.
0: Cet après-midi, n'hésitez pas à aller le rencontrer. Yannick en plus sera présent pour animer ce thé dansant. Alors, j'ai envie qu'on parle aussi de votre expérience professionnelle, Yannick, puisque vous l'avez dit tout à l'heure, vous vous êtes lancé en tant qu'intermittent, c'était dans les années 2010.
1: 2012, oui.
0: C'est ça, 2012. Oui. Et alors avant, qu'est-ce que vous avez fait? Vous avez travaillé dans d'autres domaines?
1: Oui, j'ai passé mon brevet, bien sûr. Après je suis parti en CAP et BEP de menuisier. Donc après, je suis rentré en usine pendant 11 ans à peu près. Donc l'usine a fermé chez Gilet Aurillac. Et après, je me suis installé 3 ans et demi menuisier poseur sur Aurillac. Et donc après, bien sûr, je suis passé intermittent parce que.
0: Et oui.
1: La passion a pris le. Voilà, le dessus.
0: Et oui, et c'est sûr que c'est un gros changement pour vous, j'imagine, à l'époque.
1: Ah oui, parce qu'il me fallait prendre une décision.
0: Voilà. Et oui. Parce que vous jouiez beaucoup, j'imagine, en parallèle de votre travail.
1: Et un petit peu. Et oui, quand j'étais. Mais surtout avec l'entreprise, après, non, ça faisait beaucoup trop, quoi.
0: Et est-ce qu'il vous est déjà arrivé de mêler un peu les deux, c'est-à-dire le travail et l'accordéon?
1: Et oui, pendant 3 ans et demi, c'est ce que je faisais. Quoi.
0: Ah
1: la
0: ouais.
1: semaine, je pensais au week-end et vice-versa. Quoi.
0: D'accord. Mais vous n'avez jamais joué de l'accordéon au travail?
1: Non. À l'époque, à l'usine aussi, parce que des fois, je l'apprenais pour dépôt le soir. Voilà, voilà.
0: Ah, c'est sympa.
1: Oui, voilà.
0: Ah, c'est bien. Les collègues devaient être contents aussi.
1: Ah, mais oui, parce que après, bon, mes collègues disaient qu'on avait des patrons un peu sévères, autoritaires. Et moi, je voyais que moi, pourvu que je faisais mes heures, on me laissait libre voilà, d'aller jouer là où je voulais. Quoi, et bon, c'est vrai que pour moi, c'était une opportunité.
0: Et alors, est-ce que comme certains accordéonistes, vous vous retrouviez bah, finalement le lundi matin avec la tête dans les choux, si vous voyez ce que je veux dire?
1: Je pense que oui. On n'était pas les seuls.
0: Et oui, bah oui, bah c'est dur hein, quand on a une passion comme celle-là, le revenir bosser le lundi matin, j'imagine la tête.
1: C'est ça.
0: Bah écoutez, en tout cas, tout ce qu'on vous souhaite maintenant, c'est de continuer à réussir dans ce domaine de l'accordéon et surtout bah, de vous faire plaisir puisque
1: c'est
0: vous êtes tranquille
1: aussi.
0: Maintenant.
1: Aussi.
0: Donc, par contre, le métier d'intermittent, j'imagine que c'est aussi beaucoup de stress parce qu'il faut quand même respecter des contraintes, il faut réussir.
1: C'est ça, il faut suivre, voilà, surtout avec les déclarations, il faut suivre voilà, mois par mois, voilà, où on en est.
0: Un certain nombre de dates.
1: Voilà, tout à fait.
0: C'est compliqué, on le rappelle à nos auditeurs. Vous les voyez jouer, vous amuser à chaque fois dans l'été dansant.
1: Voilà, il y a avant les contrats, il y a les papiers à faire, bien sûr, et après à contrôler si tout est bon. Voilà.
0: Tout à fait. Et puis, effectivement, il y a tout ce travail en amont et la possibilité ben, de faire un certain nombre de dates. Il faut faire voilà, plusieurs dates par an, sinon c'est compliqué pour vous, ça se comprend.
1: Voilà.
0: Alors, Yannick, on va continuer tranquillement à vous découvrir dans un instant. On va en profiter pour écouter un deuxième morceau, si ça vous va.
1: Allez, si vous voulez.
0: Allez, qu'est-ce qui vous tente?
1: Kissas, kissas.
0: Ah, kissas.
1: Un tcha-tcha.
0: Bah,
1: voilà.
0: Vous connaît bien. Là, on a notre équipe du dimanche qui regarde attentivement et qui dit « Ah ouais, bah, kissas, c'est du classique, effectivement. » Donc Yannick, on va vous laisser jouer tout de suite. On va vous retrouver dans un instant pour la suite de l'interview. Et puis évidemment, n'oubliez pas, chers amis auditeurs, de nous appeler à partir de 10h pour l'accordéon du dimanche. Yannick restera d'ailleurs avec nous ce matin. Eh bien, je vous en prie, le micro est à vous.
1: Merci.

0: Bravo.
1: Merci beaucoup.
0: Un vrai moment de convivialité à vos côtés, Yannick. C'est un plaisir de vous avoir avec nous en ce dimanche matin. On partage plein de belles choses à vos côtés et ça n'est pas fini. Bien au contraire, on est ensemble jusqu'à 10h pour les acteurs du bal et juste après, vous retrouverez Annie, Janine Loulouf pour l'accordéon du dimanche. Et donc, on va continuer, Yannick, en parlant maintenant eh bien, de vos partenaires de scène aussi, parce que bah, voilà, on vous connaît en tant qu'accordéoniste seul, c'est vrai.
2: C'est ça.
0: On vous voit très souvent jouer devant un public tout seul, mais peut-être que vous avez eu des partenaires avec qui vous avez joué, ou alors peut-être que parfois vous avez des formules en duo ou en trio. Alors, est-ce que vous pouvez nous parler un petit peu de ces partenaires de bal que vous côtoyez peut-être de temps en temps?
2: Voilà, donc il m'arrive de jouer, mais comme samedi là, prochain à Aurillac, donc le 30 mai, je serai avec deux de mes collègues, Didier Pauvert qui est clavier, accordéoniste et maître cabaretier, voilà, et Patrice Roux qui est actuellement dans l'orchestre de...
0: Gérard Gouni,
2: voilà. Parfait, merci, voilà. Donc il est avec lui, donc je peux le prendre samedi. Donc il joue du sax, un peu de flûte et clavier aussi. Voilà, donc eux et éventuellement Stéphane Montpessin qui est pianiste et prof de piano sur Aurillac aussi. Donc on était tous les deux à Morse il y a pas longtemps. Voilà, et après j'avais remplacé bien sûr Franck Dumancy du Lot. À l'époque, quand il est tombé malade, donc on était 4 minimum, jusqu'à 6 on a été. Voilà, donc après, nos routes se sont redispersées. Donc voilà, bon, mais je pense bien à eux, toute l'équipe que j'ai eue un petit peu à mes côtés. Voilà.
0: D'accord. Et alors aujourd'hui, bon, vous jouez très souvent tout seul sur scène.
2: Seul, bien sûr.
0: Et du coup, ça vous fait pas un peu bizarre quand même, justement, de vous retrouver seul face au public?
2: Oh, maintenant, ça va, j'ai l'habitude, ça va, je me tracasse pas beaucoup, on va dire.
0: Bah, après, quand on a des partenaires, l'avantage, c'est que, on peut toujours se baser un peu sur eux, c'est ça qui est bien, c'est quand on a un petit coup de mou ou qu'on saute une note, et on a les collègues qui peuvent rattraper.
2: C'est ça, un petit peu, ouais, c'est ça.
0: Bon, là, vous avez quand même l'accompagnement numérique qui vous aide.
2: Tout à fait.
0: Heureusement.
2: Tout à fait.
0: Et justement, est-ce que l'accordéon traditionnel ne vous manque pas un peu parfois, quand même, malgré tout?
2: Après, je joue avec l'accordéon traditionnel au groupe folklorique. Des fois, je vais remplacer, et un peu chez moi quand je répète, voilà.
0: D'accord. Voilà. Donc oui, vous le gardez quand même un petit peu en main,
2: voilà,
0: malgré tout.
2: Voilà, bien sûr, il en faut toujours un.
0: Et oui, c'est pas la même sensation,
2: je pense. C'est ça.
0: Parce que l'accordéon numérique a un son, mais l'accordéon traditionnel également.
2: Ah, aussi, tout à fait.
0: Tout à fait. Alors, on a parlé donc des gens avec qui vous avez joué habituellement, de manière régulière, j'ai envie de dire. Et puis, j'imagine que vous avez fait pas mal de bals également,
2: oui.
0: Et surtout des galas dans lesquels vous avez croisé du monde.
2: Voilà.
0: Est-ce que vous pouvez peut-être nous citer quelques accordéonistes avec qui vous avez pu jouer dans ces galas, peut-être?
2: Eh bien, je me rappelle de mes galas quand Michel Pruvot venait tôt avec son orchestre à Aurillac. Donc, ils étaient à l'époque 9 voire 11 sur la scène. Donc, ça me rappelle... Hein... des bons souvenirs, voilà. Et donc là, j'étais tout petit. Donc il y avait à l'époque, on jouait aussi au Must, là-bas, sur la route de Sansac. Il y avait Roberto Milesi, il y avait, voilà, des grands. Et voilà, et maintenant, aujourd'hui, on en aura le mois prochain au lac du Tolerme, dans le Lot. Donc j'aurai Didier Malozin, j'aurai ensemble Stéphane Damprun, il y aura Jean-Marc Delorme. Voilà, on sera 4 ou 5 sur scène, voilà, je crois que j'en oublie. Voilà,
0: ah ouais.
2: au lac du Tolerme, voilà, le 24 juin, voilà, le mercredi.
0: Et oui, et puis ce qui est chouette dans ces moments de gala, c'est qu'en fait, on partage plein de choses avec les collègues accordéonistes.
2: C'est ça.
0: Et est-ce que justement, parfois, vous découvrez peut-être des nouveaux morceaux, des nouvelles choses en échangeant avec eux?
2: Aussi. Ça aide aussi, tout à fait.
0: Et c'est l'occasion, voilà, de renouveler peut-être son répertoire en voyant avec eux ce qu'ils jouent régulièrement sur scène.
2: C'est ça aussi, tout à fait. Tout à fait.
0: Eh bien, écoutez, on reparlera du répertoire d'ici quelques minutes. Et là, j'ai envie de continuer toujours sur vos rencontres. Est-ce que vous avez côtoyé, parfois, sur scène, des grandes têtes de la musique, peut-être des artistes de variété française ou internationale, on ne sait pas. Voilà, des gens qu'on connaissait bien. Alors, par exemple, j'ai eu d'autres accordéonistes qui sont venus et qui nous ont cité des chanteurs bien connus, du Claude François, etc. Est-ce que vous, ça a été votre cas également?
2: Les imitateurs. Justement, là où je vais au lac du Tolerme, là, avec Christiane et Gérard Lacasse, voilà, qui organisent cet événement. Voilà, donc c'était des imitateurs comme, je ne me rappelle plus, il avait pris Sardou, Claude François, voilà, c'était des. Donc c'était toujours un plaisir de partager. Voilà.
0: Eh oui, je comprends tout à fait. Ici. Et alors, parmi les lieux dans lesquels vous avez pu jouer, quels sont les lieux qui vous auraient peut-être le plus marqué, ceux où il y aurait eu peut-être un public particulier, ou alors vraiment une scène où vous vous sentiez un peu petit peut-être aussi, parce que parfois on se retrouve sur scène devant un public énorme et on se dit « waouh, quelle expérience !»
2: Eh bien, je crois que, je vais dire que c'est les 10 ans du Prisma Aurillac. Voilà, donc la ville d'Aurillac m'ont invité pour fêter les 10 ans et ça, au Prisme. Donc ça m'a fait vraiment plaisir.
0: 10 voilà. ans du Prisme, mais oui. Ouais, voilà. Et là, j'imagine qu'il y avait quand même une sacrée ribambelle d'accordéoniste aussi.
2: C'est une sacrée salle, quoi. Voilà, c'est la plus grande d'Aurillac. Donc...
0: Et plein de musiciens aussi qui étaient
2: voilà,
0: là.
2: Oui, il y avait Nathalie Bernat, je me rappelle. Je me rappelle plus qu'il y avait peut-être Cédric Bergugno, peut-être. Gilles Sabi. Ouais, je ne me rappelle pas. Peut-être j'en oublie. Excusez-moi si je ne me rappelle pas, mais bon.
0: Pas de voilà. soucis. Mais non, mais après, c'est normal. Après, c'est des expériences voilà. qui sont un peu passées aussi. Il faut,
2: tout à fait.
0: Il faut se souvenir de tout ça. Vous en vivez tous les jours, des expériences comme celle-là. C'est donc ça. Après, voilà, c'est compliqué de se souvenir de tout aussi, hein, pour le coup. Et alors, bon, forcément, vous avez eu pas mal d'expériences depuis que vous vous êtes lancé. On va parler dans un instant de vos morceaux. Les expériences, maintenant, on en sait déjà un peu plus. Mais je vais vous proposer de jouer un petit morceau en direct, si ça vous tente encore un.
2: Oui.
0: Alors, qu'est-ce que vous nous proposez, Yannick, dans cette émission?
2: C'est le boléro gondolier.
0: Ah, le boléro gondolier. D'accord.
2: Voilà.
0: Eh ben, écoutez, on va partir du côté de Venise grâce à vous. Dans un instant, je le disais, on parlera un peu plus des morceaux que vous jouez, des morceaux qu'on entend régulièrement lors de vos bals et peut-être même de vos compositions. Je n'en dis pas plus. Je vous laisse donc en compagnie des auditeurs. Allez-y, c'est parti. Vous allez pouvoir nous jouer ce très beau morceau.
2: Allez.

0: Et bravo. Je vous rappelle qu'on est en direct sur les ondes de Variance FM jusqu'à midi avec l'accordéon du dimanche qui arrivera juste derrière. Et puis jusqu'à 10h avec Yannick pour cette émission où on le découvre un petit peu, c'est vrai, avec quelques anecdotes, quelques informations sur son parcours et bien sûr de très beaux morceaux joués en direct. Mais Yannick sera là pour jouer avec nous toute la matinée. On va passer de bons moments, c'est promis, chers amis auditeurs. D'ailleurs, je le précise tout de suite, hein, si vous souhaitez écouter Yannick ce matin, n'hésitez pas à le demander. Alors, évidemment, il ne va pas jouer un morceau pour tous les auditeurs qui vont appeler, sinon on n'est pas sorti de l'auberge. Mais voilà, on pourra vous faire plaisir avec quelques morceaux dans l'émission. C'est le but aussi tout à l'heure. Alors Yannick, je le disais, je voulais pas trop spoiler nos auditeurs, c'est pas le but. On va parler un petit peu des morceaux que vous jouez, les morceaux que vous aimez jouer ou qui vous sont souvent demandés. Alors dans un premier temps, quels sont les morceaux, vous, que vous prenez le plus de plaisir à jouer dans votre répertoire, ce que vous aimez le plus finalement? Alors ça peut être un style hein, de morceau évidemment, mais aussi un morceau particulier peut-être.
1: Puis après les styles, après j'aime bien les passodobles, j'aime bien les baillons, j'aime bien les valses. Après les goûts et les couleurs. Après ben les compositions de j'aime bien de Thierry Bonnefosse, Gilles Sabi. Après qui c'est qui a plus, il y a Michel Prévost, ouais, et tant d'autres. André Rock beaucoup bien sûr. Et donc pour en revenir à André Rock, donc le 24 juin ça sera un gala spécial André Rock, voilà. Donc,
0: qui aura lieu où du coup?
1: Au lac du Tolerme dans le Lot.
0: Voilà, on le rappelle quand même.
1: Voilà, commune de Gorce. Voilà, pour le GPS, c'est Gorce, voilà.
0: Bon, bah, pour tous ceux qui voudraient éventuellement bah, tout simplement profiter d'un moment hommage pour André Rock, faut pas hésiter à vous rendre là-bas. Voilà. Ça fait un peu de route, c'est vrai, mais malgré tout, pourquoi pas?
1: Voilà, tout à fait.
0: Faut se faire plaisir quand on aime l'accordéon, tout à fait. Donc ça, ce sont les morceaux que vous aimez le plus, j'ai envie de dire, et peut-être les accordéonistes que vous aimez le plus aussi. Mais est-ce qu'il y a des morceaux, vous, que vous avez eu plus de mal à apprendre que d'autres à l'accordéon, des morceaux qui vous ont quand même donné du fil à retordre un petit peu, hein?
1: Un petit peu, comme une Parisienne assez vieille de Lorenzoni, comme une perle de cristal. Mais ben,
0: perle de cristal.
1: Ça, c'est un peu perso, voilà. Voilà.
0: Après,
1: je joue pour me faire plaisir à moi.
0: Perle de cristal, je vous rassure, ça revient souvent.
1: Voilà, bien sûr.
0: Voilà. Ça reste un morceau très difficile à apprendre, effectivement.
1: Public, c'est la timidité qui se mêle, voilà.
0: Et oui, bah, forcément. Et dans les morceaux que vous jouez, est-ce qu'il y a des morceaux qu'on vous demande systématiquement en bal, des choses, voilà, qu'on vous dit, ah, celle-ci, il faut nous la jouer absolument, on en a vraiment envie.
1: Beaucoup les danses en ligne, bien sûr, parce que bon, il y a beaucoup de personnes seules, donc et voilà, donc beaucoup ça. Après, bon, quelques valses, oui, qui reviennent beaucoup. Après, oui, ça arrive. Voilà.
0: Et oui, et parmi les danses en ligne, j'imagine que vous avez aussi le fameux tango solo.
1: Aussi.
0: Ah là là. Ça a fait débat, hein, je vous rassure, toute la saison. Toute la saison, on nous a dit, ah, ce tango solo, mon Dieu, un tango, ça se danse en duo et pas en solo. Voilà, bon, je vais pas le rappeler toute la saison, mais quoique, c'est vrai que ça reste un débat.
1: Ça arrive, et oui, tout à
0: fait. Ça reste un gros débat, effectivement. Bien que les danses en ligne soient quand même plutôt sympathiques, hein,
1: oui,
0: malgré tout.
1: Oui, il en faut quand même quelques-unes.
0: Tout à fait, tout à fait. Puis on manque un petit peu d'hommes sur scène, le parquet, pardon.
1: C'est ça.
0: Malheureusement. Et du coup, parmi les morceaux que vous jouez, est-ce qu'il y a des compositions personnelles? Alors, c'est le moment d'en savoir un peu plus sur ce que vous écrivez, peut-être.
1: Voilà, il y a... c'est la composition que j'ai fait, je crois, avec Mathieu Martini, c'est Cigale et Lavande. Cigale et Lavande, et La Bourrée du Bon Temps aussi, voilà, un clin d'œil au bon temps, et qui malheureusement va fermer à la fin du mois. Voilà, donc on les passera tout à l'heure.
0: Bien sûr, tout à fait.
1: Avec plaisir.
0: Donc oui, vous avez composé quelques morceaux. Voilà. L'exercice de la composition, c'est quelque chose de difficile ou est-ce que vous avez trouvé ça plutôt sympa finalement?
1: Un petit peu parce que, bien sûr, je reconnais qu'on m'a aidé forcément, puisque je ne sais pas trop lire la musique ni l'écrire. Donc voilà, on fait comme on peut, mais après je remercie tous les gens qui m'ont aidé et voilà, et permis de passer membre à la SACEM aussi. Voilà.
0: D'accord, ouais, c'est peut-être pas votre tasse de thé l'écriture.
1: Non, du tout, même lire.
0: Ouais, donc vous préférez jouer des beaux morceaux,
1: voilà,
0: des choses qui vous plaisent à l'oreille et voilà que vous apprenez, comme vous l'avez dit aussi tout à l'heure, de vous-même.
1: C'est ça.
0: Eh ben vous avez bien raison, voilà. On n'est jamais mieux servi que par les morceaux des autres, n'est-ce pas?
1: Aussi.
0: Et c'est vrai.
1: Aussi, il faut le reconnaître.
0: C'est vrai. Voilà, on dit qu'on n'est jamais mieux servi que par soi-même, mais finalement, en reprenant des morceaux, on est quand même parfois un peu mieux. C'est vrai, tout à fait. Et en plus de la composition, vous avez sorti un album que j'ai d'ailleurs entre les mains, cet album qui s'intitule Dansons maintenant. Alors, est-ce que vous pouvez nous parler de celui-ci et surtout de l'expérience de l'enregistrement en studio?
1: Voilà, donc j'avais été... enregistré bien sûr les émissions de télé chez Michel Pruvot à dans les Hauts-de-France, voilà. Et après, j'avais connu un autre musicien, Christophe Verret, à l'époque, voilà. Donc, j'avais enregistré chez lui. Et voilà. Et après, j'ai refait mixer un peu mon CD à Sébastien Perrin, à qui je fais un gros coucou. Il n'est pas très loin d'ici. Voilà. Merci encore.
0: Eh bien oui, bien sûr, on le salue, peut-être qu'il nous écoute, pas sûr, mais en tout cas, on pense bien à lui. Oui. Et cette expérience en studio, c'est quelque chose de particulier aussi, difficile peut-être un petit peu, ou pas du tout?
1: Ça s'était très bien passé, voilà, une journée ça avait été fait, voilà.
0: Ouais, d'accord. Oui,
1: après à refaire bien sûr.
0: Oui, parce que c'est pas du tout la même chose que quand on joue sur scène. Voilà, là on est face à un micro, on doit faire ça correctement, puisque forcément après ça va être écouté et réécouté. Donc on n'a pas trop le droit à l'erreur. Hein.
1: C'est ça.
0: Ouais,
1: mais bon, comme je dis, je préfère le live. Voilà. C'est pour ça que je m'accompagne encore avec ma main gauche. Voilà. Avant de jouer sur bande. Voilà.
0: Et ça se comprend. Alors, comment vous avez sélectionné les morceaux qui sont sur cet album? Il y a des compositions personnelles, hein, on le disait tout à l'heure, avec Cigale et Lavande notamment. Voilà. Mais il y a également d'autres morceaux. Comment vous les avez choisis finalement?
1: C'est des morceaux que j'aime bien jouer. Après, un petit clin d'œil à leur compositeur aussi, bien sûr.
0: Et oui, toujours. Voilà, donc voilà, des accordéonistes.
1: J'apprécie. Voilà.
0: Des accordéonistes variés peut-être aussi qui ont pu jouer.
1: Oui, il y avait. Après, il y avait Thierry Bonnefous, je ne me rappelle plus, les compositions, ouais.
0: Tout à fait, je les ai sous les yeux.
1: André Vercherel, bien sûr, il y avait les fiancés d'Auvergne.
0: Maurice Larchange, toutes ces grandes têtes, des gens que vous aimez beaucoup peut-être aussi.
1: On ne peut pas les oublier, tout à
0: fait. Oui, tout à fait, ça se comprend totalement. Alors Yannick, on va encore profiter d'un petit morceau, tant qu'à faire, on est là pour ça, après tout. On va en profiter, vous avez votre accordéon entre les bras, donc qu'est-ce que vous pouvez nous proposer? Un petit truc sympa?
1: Allez, un petit baillon jaune de Thierry Bonnefous.
0: Ah, le baillon jaune, tiens. Allez. Écoutez.
1: Qui est sur le CD aussi.
0: Baillonnons tout de suite, je sens que ces dames sont prêtes à danser à un moment donné. Hein. Elles sont à fond au fond du studio, vous ne les voyez pas, mais je peux vous dire qu'elles ont une envie folle de se mettre debout là. Ah, et Loulou ne dit rien, ça c'est bizarre ça. Il en dira un peu plus dans quelques minutes dans l'accordéon du dimanche. Bon, allez, c'est parti. On vous écoute, Yannick. Le micro est à vous.

0: Merci Yannick, bravo.
1: Merci beaucoup.
0: Bravo, non, vraiment, ça fait du bien. Alors, c'est vrai que dans vos morceaux, je tiens à le préciser, on sent quand même le soleil, hein, n'est-ce pas?
1: C'est ça,
0: C'est quelque chose qui vous tient à cœur. D'ailleurs, vous avez un super accent. Vous nous venez d'où, finalement?
1: D'Aurillac.
0: Ah voilà, ouais, c'est l'accent d'Aurillac.
1: Bien sûr.
0: D'accord. Parce que j'allais dire, il y a un petit accent du sud, là. On sent quelque chose dans votre voix.
1: Et pourtant, non, ça s'arrête à Aurillac.
0: C'est le début. C'est le début du sud, remarquez. Hein. C'est vrai qu'Aurillac n'est pas loin du sud, tout à fait. Bien qu'en hiver, on soit loin du sud, si vous voyez ce que je veux dire, n'est-ce pas?
1: C'est ça.
0: Tout à fait, ici. Alors, en tout cas, on est très heureux de vous avoir eu avec nous, évidemment, dans cette émission des acteurs du bal. Toutes les bonnes choses vont prendre fin, évidemment, dans quelques instants. Je vais vous laisser en compagnie de l'équipe de l'accordéon du dimanche. Mais avant, j'ai encore deux, trois petites questions pour vous, des questions un petit peu pratiques et intéressantes en ce qui concerne vos projets et vos dates, notamment. Alors, dans un premier temps, quelles sont vos dates pour cette fin d'année 2026, cette deuxième partie, ce deuxième semestre? Est-ce que vous avez des dates à nous communiquer, des endroits où vous allez jouer près de chez nous, peut-être des balles à ne pas manquer notamment?
1: Donc là, aujourd'hui, bien sûr, à la Belle Époque, chez notre ami Xavier. Et je voulais passer un petit coucou aussi aux anciens patrons, bien sûr, Marie et Christian, voilà, que je n'oublie pas du tout. Voilà, un gros bisou à eux, et au plaisir de se revoir. Donc samedi, je serai à Aurillac, bien sûr, à la salle de l'Escudillé, donc à partir de 14h30, donc avec Didier Pauvert et Patrice Roux pour le Printemps de la Génération d'Aurillac. Et le lendemain, je serai à Rionnes-Montagne pour la... pour la fête des mères à l'hôtel de la gare, voilà, chez Brigitte, voilà, à partir de 14h30, 19h30.
0: D'accord.
1: Voilà.
0: Bon, voilà, les quelques dates sont données. Après, évidemment, j'imagine qu'on peut vous retrouver
1: voilà,
0: sur les réseaux.
1: Sur le site et Facebook, bien sûr.
0: Facebook et votre site internet, donc sur lequel on a toutes vos dates et on peut en savoir un peu plus sur les lieux dans lesquels vous allez vous produire. Alors, est-ce que vous souhaiteriez éventuellement nous faire part de certains projets? Est-ce que vous envisagez, par exemple, de composer de nouveaux morceaux, de sortir un nouvel album? Expliquez-nous vos projets.
1: Peut-être, oui, effectivement, refaire un album, bien sûr. Et voilà, et peut-être le futur voyage en Espagne l'année prochaine avec la collaboration de Xavier de la Belle Époque. Voilà, on va étudier tout ça.
0: Et ben voilà, peut-être qu'avec l'équipe on suivra, on partira peut-être en Espagne. Hein. Je pense que ça plairait à certaines, elles prendraient des couleurs, n'est-ce pas, mesdames? Vous seriez contentes de partir au soleil. Bon, Loulou, il n'a pas besoin, il a déjà des couleurs, il est tout beau. Ah, n'est-ce pas, Loulou? Ben voilà. Ah, ben, quoique lui serait d'accord aussi, remarquez.
1: Oh oui.
0: Je pense que oui. Et il ira chanter en même temps. Ben voilà, vous avez quelqu'un pour vous accompagner.
1: C'est ça, c'est déjà
0: parfait,
1: bien.
0: N'est-ce
1: c'est
0: pas
1: beaucoup.
0: Et alors, avant de vous laisser, j'ai une question très importante. En vous lançant en tant que musicien, est-ce que vous aviez un rêve ou un souhait? Et aujourd'hui, où est-ce que vous pensez en être de ce rêve ou de ce souhait? Est-ce que vous pensez l'avoir accompli, justement? C'est une question que j'aime beaucoup poser parce que ça permet de faire une petite rétrospective aussi sur son expérience et de se dire où est-ce que j'en suis aujourd'hui. Alors allez-y, je vous laisse trouver une réponse. C'est pas la question la plus facile de l'interview, j'avoue, mais j'ai envie quand même de savoir un petit peu
1: oui,
0: où
1: petit
0: vous
1: piège,
0: positionnez.
1: Enfin bon, non. Je pense que ceux qui me connaissent, je pense qu'ils voient que je suis arrivé à un certain point que je voulais arriver depuis longtemps. Et je pense que voilà, pourvu que ça dure jusqu'à la fin de mes jours, comme voilà, c'est tout ce que je souhaite.
0: Oui, voilà. Vous pensez que voilà. Ce rêve d'enfant de vous lancer dans le monde de la musique aujourd'hui, il est un petit peu accompli, quoi.
1: Tout à fait, voilà.
0: Bon, écoutez, en tout cas, on vous souhaite le meilleur. On a peut-être le temps encore, peut-être pour une ou deux anecdotes. Est-ce que vous auriez peut-être une ou deux anecdotes de bal à nous raconter, quelque chose qui vous est arrivé d'original à un moment dont vous vous souvenez, que vous auriez envie de transmettre à nos auditeurs, peut-être. On ne sait jamais, hein. Voilà, si vous avez quelque chose d'assez marrant à nous raconter, c'est l'occasion parce que puisqu'on a encore deux trois petites minutes, on peut peut-être le mentionner aux auditeurs.
1: Voilà, mais je me rappelle qu'une fois, j'ai carrément oublié de prendre ma tenue, voilà, pour me changer. Donc, j'étais comme aujourd'hui en short et t-shirt. Et donc, c'était dans le Tarn, chez mon ami Alex, là-bas. J'ai dit, ouah, j'en ai fait une, j'ai oublié mes vêtements. Et chez toi, ça ne le fait pas du tout de jouer en short. Donc, eh bien, il était 1h30. J'ai dit, où c'est que je peux aller acheter des vêtements vite fait? Et il me dit, à côté, donc c'est ce que j'ai fait. J'ai pris ma voiture, j'ai acheté un pantalon, une chemisette. Et puis voilà, je suis revenu. Voilà. Bon, c'était l'anecdote gentille, quoi.
0: Il y a pire, hein. Vous auriez pu vous retrouver dans un casino, et là, c'est encore plus embêtant.
1: Aussi.
0: Parce que c'est vrai que se ramener dans un casino en short et en t-shirt, c'est un petit peu. Voilà.
1: Voilà.
0: C'est malvenu, je dirais, peut-être.
1: Voilà, mais bon, voilà. C'est une anecdote qui peut arriver.
0: Ben oui, ben voilà. Mais comme quoi, les accordéonistes sont humains. Voilà, il faut
1: ben
0: le dire.
1: Oui, voilà,
0: tout ça peut arriver à tout le monde, une petite boulette, une petite erreur. Et voilà. Heureusement, vous n'aviez pas oublié l'accordéon.
1: Aussi, voilà. Bon. C'était le principal.
0: Je pense que c'est l'essentiel. Parce que là, c'est pour ça. En trouver un autre, c'était plus compliqué.
1: C'est ça.
0: On est d'accord. Ben écoutez, Yannick, on va se laisser, en tout cas pour cette émission. Évidemment, on va vous retrouver tout au long de l'accordéon du dimanche avec l'équipe habituelle qui se composera aujourd'hui de donc Annie, Janine et Loulouf. Et puis, ben, je vous propose, avant de terminer cette émission, un dernier morceau, pourquoi pas, puisqu'on est lancé.
1: Allez.
0: Est-ce que vous en avez un sous la main?
1: Qu'est-ce qu'on peut faire ?
0: Allez-y, dites-moi, je vous écoute. C'est vous qui choisissez, c'est vous qui êtes le maître, j'ai envie de dire, de cette programmation musicale.
1: Allez.
0: Alors, qu'est-ce que vous avez sous la main?
1: On va faire une Parisienne à Séville, allez.
0: Allez, la Parisienne à Séville, tiens. Un très beau morceau en plus. Eh ben, chers amis auditeurs, je vous laisse avec Yannick. Je vous souhaite à tous et à toutes un très bon dimanche à notre écoute. Dans un instant, l'accordéon du dimanche avec votre équipe habituelle. Et puis, bah, pour ma part, je vous retrouve dans 15 jours. Ce sera déjà l'avant-dernière émission des acteurs du bal de la saison 2025-2026 avec la présence cette fois-ci d'un très bel orchestre, l'orchestre Mélodies. Voilà, avec Chantal notamment que vous connaissez peut-être.
1: C'est ça.
0: Yannick, c'est à vous, je vous laisse. Et puis, ben, je reste dans les parages, je vous rassure, je ne vous laisse pas comme ça quand même. Même si l'équipe du dimanche je prends la suite, je resterai en studio. Yannick, c'est à vous.
1: Ça marche, merci.

0: Bravo.
1: Merci
0: Yannick. Dans un instant, l'accordéon du dimanche. Et une petite précision pour nos auditeurs. Si vous avez envie, pendant l'accordéon du dimanche, de poser une ou deux petites questions à notre accordéoniste, n'hésitez pas. Il vous y répondra au micro sans aucun problème. Je sais que j'ai déjà quelques questions sur la page Facebook auxquelles je n'ai pas pu répondre avec vous pour l'instant, puisque Yannick, je ne pouvais pas tout faire pendant cette interview, malheureusement. Mais voilà, on répondra. On regardera les questions et on y répondra en direct sans problème dans l'accordéon du dimanche. Merci. Tout de suite, votre émission de dédicace sur les ondes de Variance FM, bien évidemment.
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0: Chers amis, auditrices, auditeurs, bonjour. Bienvenue dans votre émission L'accordéon du dimanche. Après cette heure d'accordéon en direct, c'est vous qui allez maintenant donner vos dédicaces à Loulou et à Janine. Nous espérons que cette émission vous a plu. Si vous voulez d'autres morceaux de Yannick, vous pouvez également les demander à Janine. Et bien maintenant, je passe la parole à Loulou.
1: Eh bien oui, bonjour Annie, bonjour tout le monde. On était ravis de recevoir ce matin Yannick Lébrosse, qui est un très très bon musicien d'ailleurs. Je me suis régalé parce que j'aime ça, c'est évident. Et puis bon, ben, moi je suis toujours bien accompagné. Par contre, il y a un petit bémol ce matin, c'est dommage. Notre amie Nadine, eh ben, elle est souffrante, elle ne sera pas avec nous, mais on lui fait quand même un gros bisou, je sais qu'elle nous entend. Et bien sûr, eh ben, aujourd'hui on va te dédier cette émission spécialement pour toi. Voilà notre chère Nadine, et surtout prends soin de toi et soigne-toi. Voilà. On peut peut-être commencer par la première dédicace, ma chère Annie.
0: Mais pas de problème, Loulou.
1: Voilà, toi, vas-y. Tes désirs sont des ordres.
0: Alors non, peut... c'est toi, tes désirs sont des ordres.
1: Alors, on va commencer avec la première dédicace qui vient de la part de notre ami Henri pour son plaisir. Toute l'équipe de ce dimanche matin, bien sûr. Bises à tous et merci pour le programme proposé. Eh bien, écoute, Henri, on va te faire plaisir. On va entendre Albert et Nebel, 10 000 volts. Attention, là, ça doit y envoyer en principe. Hein. Allez, envoyez la sauce.

0: Albert et une belle 10 000 volts. C'était de la part de notre ami Henri pour son plaisir et pour toute l'équipe de ce dimanche matin. Bises à tous et merci pour le programme proposé. Mais je sais, Henri, que tu es toi un fervent de notre émission et tu es un des connaisseurs. Voilà, tout est dit, tout est fait. Nous allons continuer, bien sûr, avec la prochaine dédicace qui vient de la part des Becs Salés. Je ne connais pas du tout, parce que c'est Becs Salés.
1: Non, penses-tu
0: pour tous les amis des Audino. Voilà, ma foi, c'est dit maintenant. Alors, les becs salés, cramponnez-vous. Et si vous avez soif, surtout, buvez un coup. C'est le moment, il fait très, très chaud. Donc, nous allons entendre Christophe Demerson, Pulse Musette.
1: Puzzle.
0: Et si je veux dire Pulse?
1: Mais oui, mais Loulou, vous parlez correctement au micro.
0: Et moi, je ne suis pas américain. Alors, on va dire Puzzle, pour faire plaisir, mon cher ami. Puzzle Musette.
1: Allez, je vais bien te reprendre.

0: Et voilà, c'est parti mon kiki. C'était donc Christophe Demerson, Puzzle. Je me suis bien rattrapé, Anil.
1: Oui, c'est bien, Loulou.
0: C'était de la part des Becs Salés pour tous les amis des Odino qui vont certainement se reconnaître. Voilà, tout est dit, tout est fait. Maintenant, je fais ma BA, moi je peux continuer, n'est-ce
1: bon
0: pas?
1: Bon dimanche, on leur souhaite.
0: Voilà, c'est bon dimanche, et bon, on peut leur dire. Et bon soleil surtout. Et oui. Passez à l'ombre, parce qu'aujourd'hui, ça va cogner encore. Hein.
1: Sauf s'ils veulent bronzer.
0: Allez, on continue avec, en train de Philippe Martin, d'ailleurs, La fièvre du olé. Je pense que c'est peut-être, la fièvre du olé, je pense que c'est peut-être un passo d'homme. Je peux me tromper, mais on verra.
1: Oh, mais tu t'y connais.
0: Ah, peut-être. C'est de la part de Christiane et Jean de Baillet. Pour Christine et Jean-François, l'équipe de ce matin, bise à tous et bon dimanche. Eh bien, écoutez, tout est dit. Ma foi, comme on dit, la messe est dite maintenant. Allez, maintenant, on peut lever le verre pour trinquer. Allez, roulez, ma petite. Quand tu veux, Annie.

0: Eh oui, c'était bien parce que tu vois, ni je me suis pas trompé.
1: Non, mais je sais que t'es un pro. T'as fait des balles pendant combien d'années?
0: Oh, j'ai fait ça pendant 20 ou 25 ans. Alors,
1: ouais,
0: quoi,
1: alors
0: pareil,
1: oui.
0: Donc, c'est c'était sûr. Philippe Martins, la fièvre du Haut-Lay. C'était de la part de Christiane et Jean de Bayet pour Christine et Jean-François, l'équipe de ce matin. Bise à tous et bon dimanche. C'est vrai, je vois que c'est bien écrit. Janine, elle s'applique parce que c'est très bien que quand elle écrit mal, elle se fait taper sur les doigts.
1: Non, mais parce que
0: d'ailleurs, Janine, au fait, on ne t'a pas présenté, on ne sait même pas si tu es là aujourd'hui. Donc, on voudrait quand même que tu fasses un petit coucou à tous nos auditeurs. Parce que je vois qu'Annie, elle ne voulait pas te le faire parler. Mais moi, j'insiste pour que tu dises un petit coucou quand même et un bonjour à tous ces gens qui nous entendent.
1: Attends, c'est quel numéro, Janine, là-bas?
0: Alors, on y va pour le 4.
2: Bon, ça y est, j'ai le micro, c'est bon.
1: Ah ben alors, oui, bonjour. Il fallait savoir le numéro.
2: Il fallait que je sache quel numéro j'étais. Alors, je souhaite un très bon dimanche à toutes nos auditrices et tous nos auditeurs. On vous entend nombreux et nombreuses ce matin. Nous avons toujours Yannick Lébrot en notre compagnie. On le remercie de sa présence. Et dans l'immédiat, je n'ai que des compliments au téléphone. Alors, on continue.
0: C'est pas beau la vie. D'habitude, elle ne bafouille pas. Aujourd'hui, elle est très, très émue. Je ne sais pas pourquoi, d'ailleurs. Enfin, bon, elle est pardonnée, quand même. C'est peut-être la chaleur, le soleil qui nous tape sur la tête.
2: Non, oui, mais c'est juste à côté de moi. Là, tu me colles.
0: Je la colle maintenant, oui, au journal. Bon, les blagues à part. On continue avec la prochaine dédicace qui vient de la part de Raymond de Tourzel pour Simone et Paul Dozolette, Simone de Ronzière, Guil Taxi d'Histoire, Raymond de Solignac, Marie de Tourzel, Nicole et Raymond de Lezot, les adhérents du club de l'amitié de Meillot et ses environs, tous les auditeurs et un clin d'œil particulier aux fidèles auditeurs d'EDA en saluant la bonne la prestation de Yannick, un vrai artiste. Ça c'est dit, mais c'est vrai, c'est un artiste. Ben et oui. Ce qu'il fait, la valse du coucou ou coucou musette, ça on ne sait pas, ça sera peut-être la surprise, mais dans l'immédiat, on va entendre. Alors, Karine.
3: Il joue coucou musette,
0: mais on verra ça tout à l'heure. Dans l'immédiat, avant coucou, on va faire Karine Fontaine, ça s'appelle, oulala, Roux Doudou Tcha-Tcha.
1: Oui, Roux Doudou Tcha-Tcha.
0: Quand tu veux, ma petite Annie, allez, fais le tcha-tcha, je ferai le Roux Doudou.

0: C'était un tcha-tcha-tcha, voilà. Merci Annie pour le tcha-tcha-tcha et bravo Loulou pour le rododo, voilà. C'était donc de la part de Raymond de Tourzel pour Simone et Paul d'Ozolette, Simone de Ronzière, Guy le taxi d'histoire, Raymond de Solignan, Marie de Tourzel, Nicole et Raymond de Lezou, les adhérents du club de l'amitié de Meillon et ses environs, tous les auditeurs et un clin d'œil particulier au fidèle auditeur d'EDA, en saluant la bonne prestation de notre ami Yannick, un vrai artiste, ce qu'il joue, la valse ou du coucou, on ne sait pas. Je crois que bientôt tu vas nous faire le coucou, c'est ça, la valse du coucou. Ouais, c'est coucou musette. Donc c'était Karine Fontaine, Roudoudou, Tcha-Tcha. Donc maintenant, c'est donc notre ami Yannick Rembros qui va nous faire coucou musette. Et c'est donc de la part de toute l'équipe, notamment même notre ami Yannick, c'est pour tous les résidents et les personnels de la résidence de même Michel Charras. Ah, puis Guillaume, bien sûr, ils vont se reconnaître. Et bien sûr, Henri, tu peux te mettre en piste, tu peux danser si tu veux. Voilà, tout est dit, tout est fait. Notre ami Raymond, pardon, notre ami Yannick, quand tu veux, le micro t'appartient.
1: Voilà, je voulais faire un petit coucou, bien sûr, à ma famille. Et ma femme, mes enfants et voilà, mes parents. Voilà, je les embrasse très fort et ma sœur qui est en voyage aussi avec l'Iralio. Voilà, que je leur fais un petit coucou. Allez aussi, c'est parti, c'est bon ? Ouais.

0: Et ben voilà, c'était ça, c'était envoyé, c'était Coucou Musette, et c'était interprété en direct, s'il vous plaît, par notre ami Yannick Lébrose. Donc on peut le féliciter. Merci. Et si vous préférez, si vous voulez, on veut bien l'applaudir encore une autre fois.
1: Oh, merci, c'est gentil.
0: Voilà, et bien on va continuer avec la prochaine dédicace, bien sûr, qui vient de la part de Christiane et Jackie pour l'équipe du dimanche, et bien sûr, et Christiane, bis à tous et félicitations à Yannick Lébrose, encore un connaisseur. Voyez donc, nous allons entendre maintenant Dominique et Stéphanie Floquet, buvons une bière et allons danser.

0: Dominique et Stéphanie Floquet, buvons une bière et allons danser. Bon, j'ai une fille, on but la bière, maintenant elles peuvent aller danser, n'est-ce pas, Janine, hein? Les bonnes, les bières étaient fraîches. Hein? Annie a préféré son petit meuble, alors, mais c'est chacun son choix. Hein? C'était donc de la part de Christiane et Jackie pour l'équipe du dimanche matin, bien sûr, et pour Christiane. Bis à tous et félicitations à Yannick Lebros. Voilà, c'est fait, c'est dit maintenant. Allez, les filles, maintenant, je dois que Janine rôde parce que la bière était un petit peu.
1: Oh là!
0: On peut plus en faire ça. Non, tu rattrapes plus, c'est fini. C'est qu'une fois. Allez, on continue parce que je vais me faire fâcher.
2: Il a rougi.
0: Allez, on va continuer avec Michael Blanchard. Quand nous partons en voyage, ça c'est un beau programme. C'est de la part de Paulette pour son plaisir, sa famille, sa sœur Marie-Jeanne, Monique et Daniel, et la Caroline qui nous a fait passer un très bon moment. Grosse bise à tous. Et bien nous aussi, nous a fait passer un bon moment. Donc on y va avec Michael Blanchard. Quand nous partons en voyage.

0: Michael Blanchard, quand nous partons en voyage. C'était beau ce petit morceau-là. Ça détend un peu, n'est-ce pas les filles?
1: Ouais.
0: C'est pas comme vous. C'était de la part de Paulette pour son plaisir, sa famille, sa sœur Marie-Jeanne, Monique et Daniel, et la cadoniste qui nous a fait passer un bon moment. Bise à tous, bien sûr, nous aussi, on vous rend la grosse bise à Paulette. Et on pense bien à vous, et merci pour votre dédicace. On va enchaîné avec Jean-François Blanc, le siffleur musette. Ce ne sera certainement pas le même morceau. C'est de la part de toute l'équipe pour les résidents de la résidence Michel Charras et le personnel, bien sûr, qui sont tous au boulot. Bon dimanche à tous et merci pour la dédicace, bien sûr. On peut y aller quand tu veux, ma petite Annie. Jean-François Blanc, le siffleur musette.

Le siffleur musette Jean-François Blanc, c'était de la part de toute l'équipe pour les résidents de la résidence Michel Charasse et le personnel. Bon dimanche à tous et merci bien sûr pour votre entente bien sûr à la radio. On va enchaîner avec la prochaine étiquette qui vient de la part de Loulou, Christiane et toute l'équipe du dimanche matin pour notre ami Daniel et Claudius à Clermont. Ils vont se reconnaître bien sûr. Nous allons entendre Nadine Amourou, Polka de Laz.

Nadine Amourou, Polka de Laz, c'était de la part de Loulou, bien sûr, Christiane, bien sûr, et l'équipe du dimanche matin pour Daniel et Claudius à Clermont-Ferrand. Ben écoutez, Daniel et Claudius, on vous salue, on vous embrasse et merci. Et je vous dis bien sûr à vous deux, à dimanche pour ce gros derby qui nous attend contre le Racing. Allez, on ne parle plus de l'ASM maintenant, on parle de la musique. Nous allons enchaîner avec la prochaine dédicace, ça sera Michel Pruvot, ça sera danser pendant que c'est chaud. Ben ça pourrait être chaud, c'est chaud aujourd'hui. Hein. Donc c'est de la part de Loulou, Janine, Annie, pour Christiane, Jackie, Monique et Christian, en leur souhaitant bien sûr un très très bon dimanche. Annie, quand tu veux, tu peux enchaîner, danser pendant que c'est chaud.

0: Michel Pruot danser pendant que c'est chaud. C'était de la part de Loulou, Janine, Annie, pour Christiane, Jackie, Monique et Christian, en leur souhaitant bien sûr un très très bon dimanche. Voilà, tout est fait, tout est dit.
1: Attends, Yannick, il joue pas un morceau là maintenant.
0: Et on va enchaîner avec la prochaine dédicace qui vient de la part d'Amandine, l'infirmière pour l'équipe de ce matin, son mari, ses trois enfants, ses patients, ses collègues infirmières. Et bon rétablissement à Nadine. Mais rassurez-vous, ça c'est fait. Et je disais tout à l'heure, d'ailleurs, l'émission elle est liée pour notre amie Nadine, qui va se soigner et qu'on retrouvera bientôt d'ailleurs. Donc nous allons entendre Gérard Gouni. Alors là, je ne sais pas si je dois l'annoncer, mais tant pis pour moi. C'est de mon cul, je ne sais pas où c'est mon cul, à s'insérer.
1: C'est voilà, dans la Creuse, non ?
0: C'est ce qu'il fallait dire.
1: C'est pas dans la Creuse,
0: non, mon cul, c'est dans... Mon cul ? Ah bon, je ne connais pas. Moi je connais pas mon cul, donc il va continuer. Donc, allez, enchaîner la musique.
1: Si, il y avait eu une émission à la télé sur mon cul. Avec Pierre Bond. Oui, avec Pierre Bond, c'est pour ça que je m'en rappelle.
0: Et Stéphane Coulon.

ce propos, je voulais vous dire, justement, je ne me suis pas arrêté. Alors, il ne fallait pas trop en parler, hein, parce que je crois que le chat, il est mort, mais le patron, il ne sait pas que c'est moi qui l'ai écrasé. Alors, vous comprenez, il ne faut rien dire. Hein.

0: Gérard Gouni de Mon Cul à s'insérer. Pas de commentaire. C'était de la part d'Amandine, l'infirmière, pour l'équipe de ce matin, pour son mari, ses trois enfants, ses patients, ses collègues infirmières et bon rétablissement à Nadine. Mais ça, c'est fait. Je dis, eh bien, notre chère Amandine, on vous souhaite bon courage. Je ne sais pas si vous travaillez aujourd'hui, mais quand même, elle travaille. Eh bien, tu vois, mais bon courage à vous et passez un bon dimanche quand même. Voilà, tout est dit, tout est fait. Maintenant, nous allons retrouver notre ami Yannick Lébrot. Lébrot, c'est bien comme ça qu'on dit, c'est pas Lébrot, ça, c'est Lébrot.
1: Oui.
0: On peut dire les deux. D'accord, c'est très bien. Alors, il va nous interpréter la valse brune. Voilà. Et je suis encore venu, moi, de... C'est pas des brunes, c'est toutes des...
2: Des blanches.
0: Non, non, on va dire des gris.
2: Des
0: grisonnantes, voilà, on va dire ça. Donc, c'est la part de l'équipe de ce matin pour Julie qui souhaitait écouter la valse brune. Ah, Yannick, quand tu veux...
3: Allez, c'est parti.

0: Bravo Yannick, c'était magnifique interprété. C'était donc la valse brune. C'était de la part de l'équipe de ce matin, bien sûr, pour Julie, qui souhaitait écouter la valse brune. Et bien, c'était pour nous très très beau. Une bonne ambiance auprès de ce studio.
1: On fait une grosse bise à Julie.
0: Bien sûr qu'on fait une grosse bise à Julie, Yannick. Toi, j'allais pas l'oublier.
1: Hein. Ah non, mais je te coupe l'avant.
0: Elle me coupe la chic, mais c'est terrible.
1: Et puis je pensais que tu allais faire danser Jeannine, mais là, pas du tout.
0: Non, mais
1: t'as il est trop chaud.
0: La bière a fait effet, maintenant on ne peut plus continuer comme ça. Non, il faut bien rigoler un petit peu, n'est-ce pas? Voilà, c'était très très bien interprété d'ailleurs.
2: Tu donnes le
0: tiercé? Eh bien sûr, Jeannine, maintenant elle me tape dessus, tu donnes le tiercé. Mais écoutez,
1: ah bon, alors Loulou donne le tiercé maintenant et Jeannine, elle donne le menu après?
0: Eh bien sûr, donc passe à Paris-Longchamp, c'est le prix de l'orangerie. Il y a 16 partants, 1400 mètres. Le départ est prévu à 15h15. Et bien sûr, on vous propose le 6, le 3, le 12, le 9, le 14. Et en complémentaire, eh bien, on va mettre le 11. Voilà, j'ai bien dit 9, 3, 12, 9 et 11. Voilà, tout est dit, tout est fait. Et j'aimerais rajouter...
1: Non, tu n'as pas dit qu'on partageait les gains si c'était bon.
0: Ah non, mais aujourd'hui, on ne partage pas parce que j'ai sûr de gagner. Donc, c'est pour ça... Donc, je voulais aussi rajouter un tout petit truc quand même aujourd'hui, parce que c'est la Saint-Maël, et je sais de quoi je parle, parce que c'est la fête de mon petit-fils.
1: Voilà, alors, une bonne fête à ton petit-fils.
0: Voilà, même elle, si tu m'écoutes, ça m'étonnerait, on te souhaite, non, mais ça m'étonnerait qu'il nous entende. Si, à 20 ans, tu crois qu'il écoute l'accordéon? On ne sait pas, des fois.
1: Je ne sais pas, en tous les cas...
0: Je sais qu'il écoute beaucoup le Variance FM, ça, c'est...
1: En tous les cas, c'est un fidèle donneur... pour le sang.
0: Ah, exactement, et alors, il viendra souvent.
1: Il est tout jeune, il faudrait qu'il y en ait beaucoup d'autres qui fassent comme lui.
0: Exactement, il est comme son grand-père, il est beau.
1: Pas, bon, allez, on n'est pas là pour le nom du sang, ah ben, Jeannine va donner
3: Il est surtout très farceur comme son grand-père. Alors, pour le menu d'aujourd'hui...
0: Il aime la bière.
3: Mais arrête avec cette bière. Tu vas me faire passer pour une piccolo, là, alors que c'est pas vrai. Donc, le menu d'aujourd'hui, je vous propose cornet de jambon avec macédoine, tomate et œufs durs, accompagné d'un rosé Côte de Provence. Ensuite, une blanquette de veau avec du riz. Pour ceux qui ont un barbecue, eh bien, ma foi, ils font un assortiment pour le barbecue. Ça sera accompagné d'un Saint-Nicolas de Bourgueil. Et en dessert, ben, je vous propose, comme c'est le moment, un clafoutis aux cerises. Donc, je vous souhaite un très bon appétit. Si vous voulez faire ce menu, dépêchez-vous.
1: Ben, la blanquette, il faut un petit moment.
3: Ben oui, et puis même le clafoutis, il va être chaud après.
1: Ben, mais clafoutis, ça se mange tiède.
3: Oui, oui, oui.
1: Avec une boule de glace, c'est bon.
3: Ouais, aussi.
0: Gourmande.
3: Eh bien, écoutez, à vos casseroles.
4: Je crois que Loulou a oublié que le patron était là ce matin et que je le surveillais par rapport à la bière. Donc, il va falloir qu'il fasse gaffe quand même. Hein. Avec modération, Loulou, hein, quand même.
0: Comme d'habitude,
4: hein. La pauvre Jeannine, elle en prend plein sans grade.
0: Non, mais je la connais longtemps, sinon avec nous, il n'y a pas de souci.
4: Bon, allez, c'est bon, je le tolère
0: mais
4: aujourd'hui.
0: Je promets à Jeannine que je ne le recommencerai plus.
4: Allez, je le tolère aujourd'hui, mais attention, non, Loulou, hein, non, attention.
0: Eh bien, on va continuer avec la prochaine dédicace qui vient de la part de Josette pour son plaisir, son mari, toute l'équipe de Variance FM. Merci. Grosse bise à tous. Ben, nous allons entendre Thierry Monico, Passo à Nadine.

Thierry Monico, Passo à Nadine. Eh ben Nadine, j'espère pour le danser de Passo aujourd'hui, ça va pas être facile quand même. Mais enfin bon, on se rattrapera une autre fois. C'était de la part de Josette pour son plaisir, son mari et toute l'équipe de Rayon CFM. Grosse bise à tous, c'est bien Josette. On vous fait une grosse bise, on vous souhaite bien sûr un bon dimanche. Et merci pour votre dédicace. On va enchaîner avec Sylvie Maubert, la tarentelle de Vérone. C'est de la part de Gérard de Berzet. Pour son plaisir, pour toute l'équipe de la radio et tous les auditeurs de Vaillance FM. Eh bien, Gérard, on vous remercie et on vous souhaite bien sûr un bon dimanche. Allez, quand tu veux, Annie, la piste t'appartient.

0: Sylvie Maubert, la tantelle de Vérone. C'était de la part de Gérard de Berzé, pour son plaisir, pour toute l'équipe de la radio et tous les auditeurs de Variance FM. Eh bien, merci à Gérard de Berzé pour votre dédicace. Et bien sûr, on vous embrasse. On vous souhaite un très, très bon dimanche. Alors, je crois que maintenant, ma chère Annie, on va entendre Marc Pérez.
1: Oui, c'est ça.
0: Il va
1: ça.
0: Nous interpréter Grenade. T'as vu cet
1: oui,
0: accent
1: voilà, peu. Que tu causes bien, Loulou.
0: Alors, c'est de la part de Robert et Paulette de Barret, sous Brial, pour toute l'équipe de Variance FM et surtout Loulou, qu'ils connaissent bien, merci, et qui nous a animé le thé dansant à Barret. C'est vrai, je me souviens maintenant.
1: C'est où, Barret?
0: Dans la Lire. Avec sa voix d'or, mais enfin bon, ça c'est un peu la voix d'or, maintenant elle a bien changé. Hein.
1: Bah, les chevilles.
0: Encore que.
1: Les chevilles, Loulou, t'es en short en plus, on va voir que ça.
0: Heureusement, vous allez voir que ça, les filles. Voilà. Donc, nous allons entendre Marc Pérez. Moi, qu'on aurait pu faire passer un morceau de Joël Limousin et Loulou aussi pour ces gens-là. Mais enfin, on verra plus tard, n'est-ce pas?
1: Oui, c'est ça.
0: Alors, on entend Grenade.
1: C'est toi le chef, Loulou, hein, aujourd'hui.

0: Marc Pérez, Granada, c'était de la part de Robert Épaulette, de Barret, Soubrial, pour toute l'équipe de Variance FM, et surtout Loulou, merci, qu'ils connaissent bien et qui a bien animé l'été dansant à Barret avec sa voix d'or. Et bien ça, aujourd'hui, c'est ma fête, c'est le cas de le dire. Pourtant, c'est ça de mon petit-fils, mais enfin, je vais prendre tel, hein, n'est-ce pas?
1: Alors, ton petit-fils, il te ressemble, alors comme ça...
0: Et qui s'assemble, se ressemble, n'est-ce
1: voilà,
0: pas ?
1: Voilà, Loulou, t'as
0: Donc
1: raison.
0: Maintenant, on va entendre, c'est de la part, bien sûr, de l'équipe de ce matin, pour Nadine, en lui souhaitant un bon rétablissement. Notre amie Nadine, on te souhaite un bon rétablissement. Toi, je bafouille, moi aussi, ça m'arrive, Janine. Pourtant, je n'ai pas bu ce matin. On va lui faire une grosse bise, bien sûr, à notre amie Nadine. Et nous allons entendre Cigale et Lavande. Et bien, c'est notre ami Yannick Lesbrottes. Mais cette fois, ce n'est pas en direct, c'est sur un CD, je crois, n'est-ce pas ?

0: C'est pour ça. Ah ben alors, abandon de poste, Loulou n'est pas son poste. Alors, j'ai pas la dédicace sous les yeux. Si quelqu'un peut me la faire passer, s'il vous plaît. Merci. Alors, c'était donc Cigale et Lavande par Yannick Lesbrosses. C'était de la part de l'équipe de ce matin pour Nadine en lui souhaitant un bon établissement. On lui fait de très grosses bises, on lui souhaite bon courage car elle a d'autres petits soucis également. On pense bien à elle. Bon, Loulou a réintégré, je lui laisse le soin d'annoncer la dédicace suivante.
1: Oui, mais je suis absenté pour des raisons personnelles, mais enfin ça arrive malheureusement, rassurez-vous, mais c'est pas méchant. Par contre, la prochaine dédicace, c'est de la part qui est de l'équipe de ce matin. Pour Monique et Gégé, c'est bien sûr, on fait un bon dimanche à tous. C'est grosse vite, tu bafouilles un peu. Je sais plus
0: ce qu'on. Parce que t'es essoufflé, t'as pas l'habitude de marcher aussi vite.
1: Bien se fout de moi en plus. D'ailleurs, c'est quoi le prochain morceau, s'il te plaît?
0: C'est Bruno
1: Lorenzoni.
0: À tout cœur.
1: À tout cœur. Ah, les filles, heureusement que vous êtes là, sinon je sais pas comment j'aurais fait. Je pourrais pas m'en sortir autrement. Allez, Bruno Lorenzoni, à tout cœur.

Bruno Lorenzoni, à tout cœur. C'était de la part de l'équipe de ce matin pour Monique et Gégé, bien sûr. Et puis bon dimanche et grosse bise à vous tous. Et bien Gégé, Monique, on vous embrasse. On vous souhaite bien sûr un très très bon dimanche.

0: dimanche. On va enchaîner avec la prochaine dédicace qui vient de la part d'Yvette pour son ami Fernand, en lui souhaitant un bon rétablissement, leurs enfants et leurs petits-enfants, leur arrière-petite-fille et toute l'équipe de Rien CFM. Merci, gros bisous à tous. Et bien Annie, quand tu veux, tu nous envoies Pierre-André, le turbo des guinguettes.
1: Ah, moi j'ai un André Trichot, un ami Haute du Soleil avant. Alors attends.
2: Non, c'est bon, regarde.

0: Pierre-André. C'était le turbo des guinguettes. C'était la part de Yvette pour son ami Fernand. En lui souhaitant un bon rétablissement, leurs enfants, leurs petits-enfants, leurs arrière-petites-filles et toute l'équipe de Rayon CFM, grosse bise à tous. Eh bien, merci à Yvette. On vous souhaite bien sûr un bon dimanche et bon rétablissement à votre mari.
1: Alors, Loulou, on pourrait peut-être lancer un appel là, avant que tu donnes la prochaine dédicace, que nos auditeurs, les fidèles, nous téléphonent, parce que Janine est au chômage.
0: Janine est au chômage. Moi, j'aurais bien pu rien à dire tout à l'heure. Et ça
1: oui,
0: m'ennuierait
1: parce
0: beaucoup,
1: qu'on en a plus.
0: Un loulou qui ne parle pas, ce n'est pas un loulou, hein, c'est vrai.
1: Ben
0: ça.
1: Ouais, c'est ça.
0: Donc, s'il vous plaît, messieurs, dames, eh ben, essayez de nous appeler pour envoyer vos dédicaces. Et on peut donner le numéro, Annie.
1: Oui, 04 73 94 18 05.
0: Il faut bien articuler comme moi. Voilà, donc vous pouvez appeler pour faire vos dédicaces. Voilà.
1: Oui, parce que Loulou, lui aussi, va être au chômage.
0: Et oui, malheureusement. Donc, pour moi, c'est la dernière, mais on va en faire d'autres, rassurez-vous. Donc, on va continuer avec c'est la part. Tiens, vous voyez bien, ça
1: bah pas, oui,
0: on
1: n'a
0: pas fini de parler que les dédicaces arrivent.
1: Il faut
0: déjà
1: faire l'appel.
0: Donc, c'est de la part d'un fidèle auditeur, Deda, pour son plaisir, pour la très sympathique équipe de Variance FM. Tous les auditeurs, pour les charmantes danseuses des Baladins à Roya, particulièrement Christiane, fidèle auditrice de Variance FM, et un clin d'œil à Raymond de Tourzel. Donc, nous allons entendre Claude Julien, petite fille aux cheveux blonds d'Espagne. Je ne me suis pas trompé cette fois-ci.
1: Non, tu ne t'es pas trompé, ouais, Loulou.
0: Je suis bien l'émission, je suis bien mal son, n'est-ce pas?
1: Oui.

0: Claude Julien, petite fille aux cheveux blonds. C'était très joli d'ailleurs ce morceau. C'était de la part d'un fidèle auditeur d'EDA pour son plaisir, pour la très sympathique équipe de Variance FM, pour tous les auditeurs, pour les charmantes danseuses et des baladins de Roya, particulièrement Christiane, fidèle auditrice de Variance FM, et un clin d'œil à Raymond de Tourzain. Eh bien, vous avez tout dit, notre cher ami fidèle auditeur d'EDA. On vous souhaite un bon dimanche et merci bien sûr pour votre dédicace. Nous allons enchaîner avec le prochain dédicace qui vient de la part d'un auditeur des Césaliers. Pour tous les auditeurs et toute l'équipe de la radio, merci. Nous allons entendre Les Joyeux Limousins et ça s'appelle Le Chemin des Amours, interprété par votre
1: serviteur.
0: Voilà.
1: Ben si, enfin ils sauront.
0: Ben ils le sauront bien sûr, que c'est
1: ils
0: moi
1: vont,
0: qui chante.
1: Ils vont reconnaître.

0: Le chemin des amours, les joyeux limousins, c'était de la part d'un auditeur des Césaliers pour tous les auditeurs et toute l'équipe de Rien CFM. Et merci à vous et l'auditeur des Césaliers. On vous souhaite un bon dimanche et merci pour votre dédicace. On va enchaîner. On va enchaîner bien sûr maintenant notre ami Yannick qui va nous faire bien sûr encore une super prestation en direct, s'il vous plaît. Il va nous faire un medley, mais je ne sais pas quoi. Et puis, de toute façon, c'est la surprise, n'est-ce pas?
1: Oh, comme vous voulez, c'est un petit medley André Rock, voilà.
0: Et ben voilà, c'est voilà.
1: Très fort à lui, voilà. Allez, Marie-Soleil, bien sûr, comme il y a du soleil.

0: Merci beaucoup.
1: Très très beau morceau d'ailleurs en direct, c'était un hommage bien sûr à André Rock je crois, mais que c'est bien sûr, c'est toujours très émouvant, c'est très joli d'ailleurs, c'est très bien interprété par tout le marché, on peut pas le nier. On va continuer avec la prochaine dédicace qui vient de la part de la famille Cacole pour tous les auditeurs, toute leur famille, tous les bénévoles de Radio FM, merci, grosse bise à tous et bon dimanche. Eh bien la famille Cacole, on vous souhaite un bon dimanche et un petit clin d'œil à toi Nadine, soigne-toi et on a besoin de toi toujours. On va entendre André Trichot, rendez-vous en Espagne.

0: André Trichot, rendez-vous en Espagne. C'était de la part de la famille Cacol pour tous les auditeurs, toute leur famille et tous les bénévoles d'Orient FM. Merci, grosse bise à tous et bon dimanche. Et bien la famille Cacol, on vous souhaite un bon dimanche. On vous remercie de vos dédicaces et puis on vous dit bien sûr à très bientôt.
1: On leur fait des grosses bises à tous et bon courage.
0: Et bien bon courage à Nadine surtout. Voilà, maintenant je laisse la parole et le micro à notre amie Janine qui va nous proposer bien sûr l'été dansant à venir.
2: Oui, et bien je vous propose aujourd'hui à la belle époque à Puy-Guillaume. À partir de 15h, c'est notre invité de ce matin, Yannick Lébrot, qui va animer le thé dansant de cet après-midi, donc à la Belle Époque à Puy-Guillaume. Sinon, vous pouvez aller aux arcades de Barjavel, à Courpierre, et le thé dansant est animé par Karen Neuville à partir de 14h30. Et l'entrée est à 12 euros. À Puy-Guillaume également, c'est 12 euros. Donc je vous souhaite un très bon dimanche, dansez bien, profitez, et puis à très bientôt.
0: Eh bien, Janine a fait donc sa petite BA du matin, c'est bien, elle t'a même pas bafouillé, c'est très bien Janine, toi quand tu veux. Hein. Donc on va enchaîner avec la prochaine dédicace qui vient de la part de Madeleine de Surat pour son plaisir, tous les auditeurs, l'équipe de ce matin, et bon rétablissement à Nadine, et pour toute l'équipe de samedi d'en rire. D'accord. Nous allons entendre Louis Ledrich, Dos Amigos.

Louis Ludrich, Dos Amigos, c'était de la part de Madeleine de Sura pour son plaisir. Tous les auditeurs, l'équipe de ce matin, et bon rétablissement à Nadine et pour l'équipe de samedi d'en rire. Voilà, tout est dit. Et maintenant, on va enchaîner avec la prochaine dédicace qui vient de la part de Raymond de Combronne pour Jeannette et Kiki, avec de grosses bises pour Irène, Joël, Brigitte, Thierry, Catherine et Janine à Aigues-Perse. Tous les amis et tous les auditeurs, toute l'équipe de Rennes FM, merci et bon dimanche à tous. Eh bien, merci beaucoup à Raymond. Nous allons entendre Claudie Musette au bord de la rivière.

0: Au taquet, Loulou, c'est bon ?
1: Claudie Musette, toujours. Au bord de la rivière, c'était de la part de Raymond de Combronde pour Jeannette et Kiki avec de grosses bises. Pour Irène, Joël, Brigitte, Thierry, Catherine et Janine avec Perth, tous les amis et tous les auditeurs, toute l'équipe de Variance FM. Bon dimanche à tous et bien nous aussi à Raymond. On vous souhaite un bon dimanche et merci pour votre dédicace. On va enchaîner avec les prochaines dédicaces. Ça sera certainement une des dernières, ce qu'on va faire tout de suite. C'est de la part de l'équipe de ce matin pour Mimi et tous nos fidèles auditeurs. Nous allons entendre Damien Poyard, la Mariana.

La Mariana, c'était Damien Poirier, c'était de la part de l'équipe de ce matin pour Mimi et tous les nos fidèles auditeurs. Eh bien, l'équipe, bien sûr, qui vous salue, et puis à Mimi, on lui fait une grosse, grosse bise. Maintenant, on va enchaîner avec Maurice l'Archange, ça sera la Fiesta Brava, et c'est de la part de toute l'équipe de ce matin pour tous, bien sûr, les bénévoles qui sont présents vers nous, et puis ben, on peut aussi faire une dédicace à notre ami Yannick Lebros, qui nous a fait une très, très belle interprétation de son instrument, bien sûr, l'accordéon. Annie, quand tu veux, on peut enchaîner avec Maurice l'Archange.

0: La Fiesta Brava, c'était Maurice Archange, c'était pour toute l'équipe de ce matin, pour tous les auditeurs bien sûr à l'écoute, et puis pour bien sûr, on peut se faire plaisir nous aussi, c'est un petit peu pour nous, n'est-ce pas? Maintenant, nous allons entendre, pour la dernière dédicace bien sûr, nous allons entendre La Bourrée du Bon Temps, ça va être interprété par notre ami Yannick Lesbrosses, mais ça ne sera pas en direct, ça sera simplement sur un CD, mais on va l'écouter bien sûr avec attention, et je sais que ça sera certainement très très beau, très joli. Donc c'est bien de la part de toute l'équipe encore une fois, et puis on remercie bien sûr notre ami Yannick Lesbrosses qui nous a fait passer un très très bon moment, et qui est resté quand même jusqu'au bout, il est là depuis 9h, n'est-ce pas?
1: Voilà, merci, mais c'est avec plaisir. Voilà, d'être en votre compagnie ce matin. Voilà, donc La Bourrée du Bon Temps, c'était pour d'abord faire un coucou au créateur du Bon Temps, donc Gérard et Christiane Lacasse, qu'on peut les remercier pour tout ce qu'ils ont fait pour nous. Et donc, le Bon Temps qui va fermer fin mai, voilà, malheureusement. Donc, on va remercier quand même Franck Chauvet et son collègue Géraud Farge. On peut les remercier aussi d'avoir essayé de faire quelque chose, et merci encore à eux. Voilà, et je vous souhaite une bonne fin de journée. Voilà, tout à l'heure donc on sera à la Belle Époque, voilà, à Péguillaume, donc à partir de 15h. Voilà, et je vous souhaite un bon week-end de la Pentecôte, et à très bientôt. Merci.

0: Et bien voilà, c'était notre ami Yannick Lebros qui nous a interprété. Donc ça s'appelait, je crois, dis-moi voir, la bourrée du bon temps. Voilà, je ne me rappelle plus, mais c'est des fois j'ai une perte de mémoire, moi aussi. Mais ça arrive, ça.
1: C'est qu'on est. En vieillissant, c'est ça, hein.
0: Qu'est-ce que tu ramènes ta science? Tout de suite, cette Janine, il faut toujours qu'elle me rentre dedans. Mais rassurez-vous, je n'en veux pas, elle est tellement gentille. Et il y a tellement longtemps qu'on se connaît en plus. Donc, personnellement.
2: Ça, tu l'as dit, hein.
0: Oui, c'est vrai.
2: On sait maintenant.
0: Personnellement, je vous remercie. Moi, personnellement, je vous dis, je vous remercie. On a passé un très, très bon dimanche. Je remercie surtout notre ami Yannick Lebros qui nous a interprété de très, très beaux morceaux. Là, c'est un connaisseur qui vous parle. Et je peux vous dire que j'étais agréablement surpris. Pour ma part, je vous souhaite un bon dimanche et je vous dis ben, à bientôt et merci de votre écoute.
1: Eh bien, moi, je ne vais pas rajouter bien plus d'informations puisque Loulou en a dit beaucoup. Donc, je vous souhaite un très bon appétit, un bon dimanche. Profitez bien, il fait beau, mais restez quand même à l'ombre. Hein. Et si vous voulez aller danser, ben, il n'y a pas de souci. Hein. Vous avez le choix entre La Belle Époque avec Yannick ou sinon les arcades de Barjavel avec Karen Leville. À vous de choisir. Bon dimanche à tous.
2: Ou ailleurs. Oui, bon dimanche, pareil, hein, je rajoute que bon dimanche de Pentecôte, même bon week-end de Pentecôte. Gros bisous à tous. Alors demain soir, il n'y aura pas de cabanon puisque c'est lundi de Pentecôte, c'est férié. Je vous retrouverai que lundi en 8. À bientôt. Jérémy, tu veux ajouter quelque chose?
3: Non, c'est vrai. Alors lundi en 8, hein, c'est le lundi d'après. Hein, pour ceux qui, c'est pas le lundi 8. Hein. Voilà,
2: non, lundi en 8.
3: Le lundi en 8, on est bien d'accord. Il y en a qui font la confusion. Bon, en tout cas, bon dimanche à tous aussi. Merci de nous avoir suivis. Et puis, je précise tout de même que même si c'est férié demain, il n'y aura pas de direct. Néanmoins, il y aura une émission avec Karine à 19h. Ce sera droit devant. Voilà, comme tous les derniers lundis du mois, droit devant. À 19h. Je ne connais pas le sujet, vous en saurez plus en nous écoutant demain soir. Voilà, bon dimanche et à très bientôt.

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1: Bonjour, bonjour à tous. Dans l'actualité, la thèse du meurtre privilégié à Échirolles en Isère après la découverte d'un corps calciné ce matin dans une voiture en feu au quartier du village olympique. Les enquêteurs ont retrouvé en fait plusieurs douilles à proximité du véhicule. L'identité de la victime n'est pas encore connue. L'enquête se poursuit. Attention sur la route demain dans le nord-ouest. Bison futé, voie orange pour les retours du week-end de la Pentecôte vers la Normandie. Ce sera vert partout ailleurs. Le trafic s'annonce particulièrement dense sur la 13 depuis Paris et sur la 84 depuis la Bretagne. Les bouchons devraient débuter dès la fin de la matinée et persister tard en soirée vers Caen, Rouen ou Le Havre. Intense bombardement russe sur Kiev et sa région. Dans la nuit, on parle de près de 600 drones et 90 missiles envoyés vers la capitale ukrainienne. Bilan au moins 4 morts, dont un nourrisson et plus de 60 blessés. Des frappes russes en réponse à une attaque ukrainienne meurtrière vendredi en zone occupée. Une annonce sur la guerre au Moyen-Orient pourrait être faite aujourd'hui, c'est ce qu'a indiqué le secrétaire d'État américain Marco Rubio, alors que Washington et Téhéran évoquent une nette avancée dans les négociations. Ce projet d'accord inclurait aussi la fin des combats au Liban. On en sait plus sur la fusillade près de la Maison-Blanche hier soir. Le tireur abattu était un homme de 21 ans souffrant de troubles mentaux. Il a déjà été interné en psychiatrie après une tentative d'intrusion en juillet 2025. Il avait menacé Donald Trump sur les réseaux sociaux. Star Wars, lui, est de retour au cinéma cette semaine avec The Mandalorian and Grogu. Grogu, c'est ce petit personnage vert, longtemps appelé Baby Yoda, Julie Pierret.
2: Nous connaissons tous les légendes du chasseur de primes mandalorien et de l'enfant.
3: Les aventures du Mandalorian et de son jeune protégé dans un univers inspiré du western spatial, au casting Pedro Pascal et Grogu, qui est devenu extrêmement populaire grâce aux réseaux sociaux et aux séries diffusées sur Disney+. Budget pour ce film 165 millions de dollars, soit moitié moins que les autres épisodes de la Guerre des Étoiles. Disney espère séduire au-delà des personnages historiques comme Dark Vador ou Luke Skywalker, et pour toute une nouvelle génération, ce nouveau film pourrait représenter une première découverte de la saga au cinéma.
1: Merci Julie. Et en parlant de cinéma, deuxième palme d'or historique pour Christian Mungiu au Festival de Cannes. Le cinéaste roumain a décroché hier soir la récompense suprême de cette 79e édition pour son film Fjord. Voilà pour l'actualité. Très bonne journée à tous.

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2: Bonjour à tous. Dans l'actualité, la thèse du meurtre privilégié à Échirolles en Isère après la découverte d'un corps calciné ce matin dans une voiture en feu quartier du village olympique. Les enquêteurs ont retrouvé en fait plusieurs douilles à proximité du véhicule. L'identité de la victime n'est pas encore connue. L'enquête se poursuit. Attention sur la route demain dans le nord-ouest. Bison futé, voie orange pour les retours du week-end de la Pentecôte vers la Normandie. Ce sera vert partout ailleurs. Le trafic s'annonce particulièrement dense sur la 13 depuis Paris et sur la 84 depuis la Bretagne. Les bouchons devraient débuter dès la fin de la matinée, persister tard en soirée vers Caen, Rouen ou Le Havre. Intense bombardement russe sur Kiev et sa région dans la nuit. On parle de près de 600 drones et 90 missiles envoyés vers la capitale ukrainienne. Bilan au moins 4 morts, dont un nourrisson, et plus de 60 blessés. Des frappes russes en réponse à une attaque ukrainienne meurtrière vendredi en zone occupée. Une annonce sur la guerre au Moyen-Orient pourrait être faite aujourd'hui, c'est ce qu'a indiqué le secrétaire d'État américain Marco Rubio, alors que Washington et Téhéran évoquent une nette avancée dans les négociations. Ce projet d'accord inclurait aussi la fin des combats au Liban. On en sait plus sur la fusillade près de la Maison Blanche hier soir. Le tireur abattu était un homme de 21 ans souffrant de troubles mentaux. Il a déjà été interné en psychiatrie après une tentative d'intrusion en juillet 2025. Il avait menacé Donald Trump sur les réseaux sociaux. Star Wars, lui, est de retour au cinéma cette semaine avec The Mandalorian and Grogu. Grogu, c'est ce petit personnage vert, longtemps appelé Baby Yoda, Julie Pierret.
3: Nous connaissons tous les légendes du chasseur de primes mandalorien et de l'enfant.
4: Les aventures du Mandalorian et de son jeune protégé dans un univers inspiré du western spatial, au casting Pedro Pascal et Grogu, qui est devenu extrêmement populaire grâce aux réseaux sociaux et aux séries diffusées sur Disney+. Budget pour ce film, 165 millions de dollars, soit moitié moins que les autres épisodes de la Guerre des Étoiles. Disney espère séduire au-delà des personnages historiques comme Dark Vador ou Luke Skywalker, et pour toute une nouvelle génération, ce nouveau film pourrait représenter une première découverte de la saga au cinéma.
2: Merci Julie. Et en parlant de cinéma, deuxième palme d'or historique pour Christian Mungiu au Festival de Cannes. Le cinéaste roumain a décroché hier soir la récompense suprême de cette 79e édition pour son film Fjord. Voilà pour l'actualité. Très bonne journée à tous.

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0: Buffalo et Jennifer Garner. Bon zapping.
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2: Bonsoir, bonsoir à tous. Dans l'actualité, vigilance jaune canicule étendue à 13 départements de l'Ouest pour la journée de lundi. Météo France alerte sur un épisode de chaleur précoce et historique avec des températures grimpant de 9 à 12 degrés au-dessus des normales de saison. Le pic est attendu d'ici mercredi avec des records absolus pour un mois de mai. Le thermomètre pourrait atteindre 33 degrés à Brest et jusqu'à 35 degrés à Nantes et à Bordeaux. Le chauffard impliqué dans le rassemblement illégal de tuning à Reims, mis en examen, est placé en détention provisoire. Âgé d'une trentaine d'années, il a fauché plusieurs personnes vendredi soir, faisant 4 blessés, dont 3 graves. Ivre, il roulait en fait sans permis, avec ses 2 enfants à bord. Déjà condamné à 15 reprises, il était sous le coup d'un sursis probatoire. Attention, si vous aviez prévu un vol avec Royal Air Maroc, la compagnie suspend temporairement ses liaisons entre la France et le Maroc jusqu'au 30 mai, impactant notamment les lignes de Marseille, Lyon et Bordeaux vers Marrakech. En cause, la flambée du prix du kérosène lié à la guerre au Moyen-Orient. Les fuites de données ont atteint un niveau record en France. La CNIL a recensé plus de 6100 violations en 2025. La commission annonce un net durcissement de ses contrôles cette année, Jacques Terrance.
3: Oui, 6167 notifications précisément ont été enregistrées en 2025. 10% de plus qu'en 2024 et le plus haut niveau jamais comptabilisé. Des noms, des prénoms, des emails, des numéros de téléphone ou même des coordonnées bancaires et des données de santé. La moitié de ces fuites sont liées à des piratages. Les secteurs les plus touchés sont l'administration publique, la santé, la finance et l'assurance. La tendance s'accélère d'ailleurs encore en 2026 avec déjà plus de 2700 violations signalées au premier trimestre. La CNIL prévient, ses contrôles et ses sanctions en matière de cybersécurité vont fortement augmenter cette année.
2: Merci Jacques. Nouveau bilan après les frappes russes en Ukraine. L'offensive massive de la nuit dernière a fait au moins 4 morts et plus de 100 blessés. Sur X, Emmanuel Macron a fermement condamné cette attaque et le recours aux missiles hypersoniques, dénonçant une fuite en avant de Moscou. Et puis en tennis, début de tournoi catastrophique pour les Français à Roland-Garros. Les 3 premiers tricolores en lice aujourd'hui ont tous été éliminés. Arthur Géa a plié face à Kachanov. Kyrian Jacquet battu par l'Argentin Marco Trungeliti et Clara Burel vaincu également. Reste le match phare de ce soir à 20h15, le jeune Giovanni Pecci-Péricard qui défie Novak Djokovic sur le court Philippe Châtrier. Très bonne soirée à tous.

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2: Bonsoir, bonsoir à tous. Dans l'actualité, vigilance jaune canicule étendue à 13 départements de l'Ouest pour la journée de lundi. Météo France alerte sur un épisode de chaleur précoce et historique avec des températures grimpant de 9 à 12 degrés au-dessus des normales de saison. Le pic est attendu d'ici mercredi avec des records absolus pour un mois de mai. Le thermomètre pourrait atteindre 33 degrés à Brest et jusqu'à 35 degrés à Nantes et à Bordeaux. Le chauffard impliqué dans le rassemblement illégal de tuning à Reims, mis en examen, est placé en détention provisoire. Âgé d'une trentaine d'années, il a fauché plusieurs personnes vendredi soir, faisant 4 blessés, dont 3 graves. Ivre, il roulait en fait sans permis, avec ses 2 enfants à bord. Déjà condamné à 15 reprises, il était sous le coup d'un sursis probatoire. Attention, si vous aviez prévu un vol avec Royal Air Maroc, la compagnie suspend temporairement ses liaisons entre la France et le Maroc jusqu'au 30 mai, impactant notamment les lignes de Marseille, Lyon et Bordeaux vers Marrakech. En cause, la flambée du prix du kérosène lié à la guerre au Moyen-Orient. Les fuites de données ont atteint un niveau record en France. La CNIL a recensé plus de 6100 violations en 2025. La commission annonce un net durcissement de ses contrôles cette année, Jacques Terrance.
3: Oui, 6167 notifications précisément ont été enregistrées en 2025. 10% de plus qu'en 2024 et le plus haut niveau jamais comptabilisé. Des noms, des prénoms, des emails, des numéros de téléphone ou même des coordonnées bancaires et des données de santé. La moitié de ces fuites sont liées à des piratages. Les secteurs les plus touchés sont l'administration publique, la santé, la finance et l'assurance. La tendance s'accélère d'ailleurs encore en 2026 avec déjà plus de 2700 violations signalées au premier trimestre. La CNIL prévient, ses contrôles et ses sanctions en matière de cybersécurité vont fortement augmenter cette année.
2: Merci Jacques. Nouveau bilan après les frappes russes en Ukraine. L'offensive massive de la nuit dernière a fait au moins 4 morts et plus de 100 blessés. Sur X, Emmanuel Macron a fermement condamné cette attaque et le recours aux missiles hypersoniques, dénonçant une fuite en avant de Moscou. Et puis en tennis, début de tournoi catastrophique pour les Français à Roland-Garros. Les 3 premiers tricolores en lice aujourd'hui ont tous été éliminés. Arthur Géa a plié face à Kachanov. Kyrian Jacquet battu par l'Argentin Marco Trungeliti et Clara Burel vaincue également. Reste le match phare de ce soir à 20h15, le jeune Giovanni Pecci-Péricard qui défie Novak Djokovic sur le court Philippe Chatrier. Très bonne soirée à tous.
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2: Voici ma sélection télé pour ce dimanche 24 mai avec ce soir sur TF1, Valérian et la cité des mille planètes. Sur France 2, une belle équipe, film français avec Sabrina Ouazani et Kad Merad.

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0: Il est 19h.
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2: Bonsoir à tous. Dans l'actualité, vigilance jaune canicule étendue à 13 départements de l'Ouest pour la journée de lundi. Météo France alerte sur un épisode de chaleur précoce et historique avec des températures grimpant de 9 à 12 degrés au-dessus des normales de saison. Le pic est attendu d'ici mercredi avec des records absolus pour un mois de mai. Le thermomètre pourrait atteindre 33 degrés à Brest et jusqu'à 35 degrés à Nantes et à Bordeaux. Le chauffard impliqué dans le rassemblement illégal de tuning à Reims, mis en examen, est placé en détention provisoire. Âgé d'une trentaine d'années, il a fauché plusieurs personnes vendredi soir, faisant 4 blessés, dont 3 graves. Ivre, il roulait en fait sans permis, avec ses 2 enfants à bord. Déjà condamné à 15 reprises, il était sous le coup d'un sursis probatoire. Attention, si vous aviez prévu un vol avec Royal Air Maroc, la compagnie suspend temporairement ses liaisons entre la France et le Maroc jusqu'au 30 mai, impactant notamment les lignes de Marseille, Lyon et Bordeaux vers Marrakech. En cause, la flambée du prix du kérosène lié à la guerre au Moyen-Orient. Les fuites de données ont atteint un niveau record en France. La CNIL a recensé plus de 6100 violations en 2025. La commission annonce un net durcissement de ses contrôles cette année, Jacques Terrance.
3: Oui, 6167 notifications précisément ont été enregistrées en 2025. 10% de plus qu'en 2024 et le plus haut niveau jamais comptabilisé. Des noms, des prénoms, des emails, des numéros de téléphone ou même des coordonnées bancaires et des données de santé. La moitié de ces fuites sont liées à des piratages. Les secteurs les plus touchés sont l'administration publique, la santé, la finance et l'assurance. La tendance s'accélère d'ailleurs encore en 2026 avec déjà plus de 2700 violations signalées au premier trimestre. La CNIL prévient, ses contrôles et ses sanctions en matière de cybersécurité vont fortement augmenter cette année.
2: Merci Jacques. Nouveau bilan après les frappes russes en Ukraine. L'offensive massive de la nuit dernière a fait au moins 4 morts et plus de 100 blessés. Sur X, Emmanuel Macron a fermement condamné cette attaque et le recours aux missiles hypersoniques, dénonçant une fuite en avant de Moscou. Et puis en tennis, début de tournoi catastrophique pour les Français à Roland-Garros. Les 3 premiers tricolores en lice aujourd'hui ont tous été éliminés. Arthur Géa a plié face à Kachanov, Kyrian Jacquet battu par l'Argentin Marco Trungeliti et Clara Burel vaincu également. Reste le match phare de ce soir à 20h15, le jeune Giovanni Pecci-Péricard qui défie Novak Djokovic sur le court Philippe Chatrier. Très bonne soirée à tous.

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